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1: Un nouveau journal sur l'actualité africaine avec vous, Arthur Ponchelet.
3: Et à la une, Alioubha, gracié par Mamadi Doumbouya. L'opposant et leader du Modèle était en prison en Guinée depuis près de 2 ans pour offense au chef de l'État. En juin, la Cour de justice de la CDAO qualifiait sa détention d'arbitraire. Des officiers promus et un ancien président qui ne rentrera pas dans l'immédiat au pays. On s'arrête ensuite sur la situation politique en Guinée-Bissau. À quelques mois des élections, les conditions de sécurité ne sont pas réunies pour un retour d'Oumaro Sissoko Mbalo. C'est ce qu'ont fait savoir les militaires au pouvoir cette semaine.
1: Et puis Arthur, deux dossiers dans votre journal.
3: D'abord au Sénégal pour évoquer l'affaire Softcare, scandale sanitaire qui entoure une entreprise chinoise spécialisée dans les produits d'hygiène. La commission d'enquête parlementaire a rendu ses conclusions hier. Et puis au Mali et en Côte d'Ivoire, zoom ce matin sur le secteur du coton, véritable poumon économique de ces pays d'Afrique de l'Ouest.
1: Il devait être libéré en décembre. Il va finalement sortir de prison plus tôt.
3: Alioubha, gracié donc par Mamadi Doumbouya en Guinée. L'opposant figure sur la liste des grâces accordées à l'occasion de la fête nationale. Le leader du Modèle était incarcéré depuis près de 2 ans pour offense au chef de l'État. RFI Conakry, Mouktarba.
4: C'est une décision annoncée à l'occasion de la fête nationale guinéenne ce 2 octobre. Le président Mamadi Doumbouya accorde une grâce présidentielle à 217 détenus dont Alioubha, président du Modèle, le mouvement démocratique libéral. L'opposant avait été condamné à 2 ans de prison pour offense et diffamation envers le chef de l'État. Il était détenu depuis décembre 2024. Cette grâce intervient après plusieurs mois de bataille judiciaire. En juin dernier, la Cour de justice de la CEDEAO avait ordonné à l'État guinéen de mettre fin à la détention d'Alioubha, estimant notamment que ses droits avaient été violés. Avec cette mesure, Alioubha retrouve donc la liberté. Reste désormais la question de ses droits politiques et de sa place dans la vie publique guinéenne, alors que son parti s'était fortement mobilisé autour de sa détention. Diplômé en finance et en sciences politiques, s'il n'a jamais eu de mandat, Alioubha s'est pourtant fait connaître au niveau international, notamment lors du sommet France-Afrique de Montpellier en 2021, où il avait participé aux échanges avec le président français Emmanuel Macron. Mouktarba, Conakry, RFI.
3: Lui avait promis qu'il foulerait demain le sol bissau-guinéen. Oumaro Sissoko Mbalo ne sera finalement pas de retour au pays. L'ancien président déposé par un coup d'État est en exil au Maroc depuis 10 mois. La junte au pouvoir estime que les conditions de sécurité ne sont pas réunies pour garantir le bon déroulement de son retour. Oumaro Sissoko Mbalo a annoncé cette semaine sa candidature à la présidentielle du 6 décembre prochain. De son côté, le président de transition a promu hier soir 9 officiers à des grades supérieurs. Léa Lisa Visteroff, à Bissau, c'est une période d'incertitude et de possible recomposition politique qui s'ouvre.
5: Des organisations de la société civile se sont réjouies vendredi du désarmement de la sécurité rapprochée de l'ex-président Oumaro Sissoko Mbalo par la junte au pouvoir. 60 à 80 personnes, selon plusieurs sources, et qualifiées par certains de milices. Elles ont été désarmées mardi, au lendemain de l'annonce de l'ex-président qu'il serait candidat à la présidentielle du 6 décembre prochain. Serait-ce le premier acte d'une recomposition des forces politiques? C'est l'une des hypothèses avancées par les analystes avec hier ce deuxième acte. Le président de transition, le général Orhan Tam, a promu 9 officiers à des grades supérieurs, dont le chef d'état-major des forces armées, le général Thomas Diassi, qui, selon plusieurs sources, est à l'origine du désarmement des forces de sécurité d'Mbalo. Avec ce refus de la junte militaire de le laisser rentrer, Oumaro Sissoko Mbalo voit en tout cas le scénario d'un retour glorieux en possible favori à la présidentielle contrarié. Tous les regards se tournent désormais vers l'actuel Premier ministre de transition, Illidio Verratté. L'ancien ministre des Finances d'Mbalo et directeur de sa campagne électorale en 2025 vient de lancer une nouvelle formation politique. Hier, il a lancé un appel à l'unité nationale et à la paix sur les réseaux sociaux, sans évoquer le retour contrarié de son ancien mentor. Léa Lisa Westerhoff, Dakar, RFI.
3: La politique en Côte d'Ivoire est cinq mois après sa dissolution. Toujours cette question, quel organe pour remplacer la commission électorale indépendante? L'institution était très décriée par l'opposition et une partie de la société civile. En mai, elle a donc été dissoute et depuis, les partis politiques multiplient les consultations. L'exécutif n'a pas encore arrêté de décision quant au futur organe de régulation des élections. Plusieurs partis politiques, eux, ont soumis leurs propositions au Conseil national des droits de l'homme. L'institution va désormais porter ce plaidoyer, nous dit son président, le docteur Christian Arnaud Adjelou.
6: Les partis politiques nous remontent leurs observations, notamment combien d'organes il faut mettre en place. Ensuite, sur la prise en compte des droits civils et politiques. Naturellement, ils ont évoqué la question de certaines personnes qui ne sont pas sur la liste électorale et bien d'autres aspects concernant les droits humains qu'ils ont abordés. Donc, nous avons recueilli tout ça et nous allons porter le plaidoyer auprès des autorités. Les différents acteurs politiques, surtout de l'opposition, ont toujours souhaité le dialogue puis la mise en place de l'organe électoral. Le dialogue a commencé avec le ministère de l'Intérieur. Nous souhaitons des échanges fructueux et que la Côte d'Ivoire sorte grandie avec un organe électoral qui reflète vraiment la vie de tous les différents acteurs afin que nous sortons définitivement du cycle des violences qui endeuille nos différentes élections.
3: Le président du Conseil national des droits de l'homme en Côte d'Ivoire avec Fanny Noireau-Cabré. Une réunion de travail avant-hier au Niger entre le ministre des Mines et des représentants de Rosatom, géant russe du nucléaire. Depuis qu'elle a rompu les liens avec Orano, la junte cherche de nouveaux partenaires pour exploiter l'uranium du nord du pays. Les échanges ont porté sur la coopération dans le domaine minier, c'est ce qu'indique le ministère sans plus de précision.
1: On la surnomme l'affaire Softcare.
3: Du nom de la filiale sénégalaise d'un groupe chinois spécialisé dans les produits d'hygiène. On est donc, vous l'aurez compris, au Sénégal où cette entreprise est au cœur des soupçons après la découverte en décembre dernier de plus d'une tonne de matières premières périmées dans son usine. Depuis, la question revient sans cesse. Les consommateurs ont-ils été exposés sans le savoir à des produits périmés? Rien ne l'indique de façon certaine, a répondu il y a quelques mois une commission d'enquête de l'exécutif. Et hier, c'était au tour de la mission parlementaire de rendre ses conclusions. À Dakar, la correspondance de Pauline Le Troquier.
7: Rien ne permet de prouver que les consommateurs ont été directement exposés à des produits issus de la matière incriminée, comme l'explique Boy Babi, député du PASTEF et rapporteur de la mission.
8: Les éléments versés au dossier alimentent des interrogations sérieuses quant à la gestion des matières périmées par l'entreprise. Mais les éléments matériels et documentaires disponibles ne permettent pas à ce stade d'établir de façon certaine l'utilisation de matières périmées dans le processus de fabrication.
7: Les mêmes conclusions avaient été tirées par le ministre de la Santé en mars dernier. Pour Seringue Diop, ministre de l'Industrie, les conditions sont aujourd'hui réunies pour tourner la page.
9: Nous avons quand même besoin de ces entreprises. Une entreprise qui est déjà dans cette situation-là, une fois qu'elle a été réprimée, elle a subi les dommages, elle a subi les amendes qu'il faut. En réalité, il faut maintenant lui laisser un second souffle, sinon elle va fermer tout simplement. Je ne suis pas en train de dire, est-ce que c'est la santé contre? Non, la santé, elle prime. Mais nous, en tant que gouvernement, nous devons développer l'industrialisation, développer également l'emploi.
7: Mais l'affaire va laisser des traces, prévient la députée PASTEF Rokin Diaye.
10: Monsieur le ministre, le citoyen fait confiance à l'agence de l'État. Et malheureusement, l'affaire Softcare a ébranlé cette confiance. Une population qui doute de ses protecteurs est vulnérable, monsieur le ministre.
7: Une référence à l'ARP, l'agence sanitaire qui a fait l'objet de soupçons de corruption dans la gestion de cette crise. En mars dernier, son directeur général a été limogé par Bassirou Diomaye Faye. Pauline Troquier, Dakar, RFI.
3: L'affaire Softcare a ébranlé la confiance en l'ARP, nous dit donc la députée PASTEF Rokin Diaye. Niolank, le collectif de défense des consommateurs, lui n'est pas franchement rassuré par les conclusions de l'enquête parlementaire. Son secrétaire général Mohamed Diallo réclame le retrait des produits de Softcare du marché.
11: Le travail de la commission est salutable, mais elle ne rassure pas du tout. Parce qu'aujourd'hui, le travail nous ramène à ce qu'avait dit le ministère de la Santé. C'est pratiquement la même chose. On n'attendait pas forcément ça d'eux. Et l'Assemblée a aussi montré ses limites dans la mesure où elle dit clairement qu'elle ne peut pas quand même prouver l'utilisation de cette matière première périmée dans la production de ces produits. Et la mesure conservatoire, c'est quand même de retirer les produits sur le marché, de mener une autre enquête pour faire de l'échantillonnage. On entend parler le ministère du Commerce dire que oui, Softcare crée de l'emploi. Oui,
12: Ça, nous ne disconvenons pas. Mais on ne doit pas quand même être obnubilé par les emplois créés, ben générés par Softcare, au point de mettre en péril la santé des non-bébés et de leurs femmes.
3: Mohamed Diallo, le secrétaire général du collectif de défense des consommateurs Niolang au Sénégal. L'actualité africaine ce matin, c'est aussi la RDC et la barre symbolique des 4000 morts d'Ebola franchis. Dernier chiffre hier du ministre de la Santé, Roger Kamba, assure toutefois que le pic de l'épidémie est passé. Et puis le crépitement des armes retentit toujours.
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2: Bonjour.
1: Vous êtes bien à la matinale des coloniales pour notre deuxième émission. On est le 14 février.
0: Alors pour cette deuxième émission, nous avons choisi de parler d'un territoire qui a fait irruption dans l'actualité au mois de décembre dernier, sous la forme d'un désastre humain et environnemental. Ce territoire, c'est Mayotte, qui a subi le passage de l'ouragan Chido, qui a emporté avec lui de nombreuses vies, dont on ne connaît pas le nombre exact. Au-delà du bilan humain, les ravages matériels ont mis en lumière la précarité des conditions de vie mahoraises, majorées par des inégalités sociales considérables. Mais alors au fait, Mayotte, ce petit territoire composé de deux îles principales, elles-mêmes appartenant à l'archipel des Comores, dans l'océan Indien, au nord-ouest de Madagascar, à environ 8000 km de la France hexagonale. Comment se fait-il que ce territoire, qui compte moins d'habitants que l'agglomération grenobloise, soit le 101e département français? Pour comprendre cela, il va falloir remonter le fil de l'histoire, et notamment celui de l'histoire coloniale française. Cela nous permettra peut-être aussi de saisir que la trajectoire historique, le façonnement de ses choix politiques, la fragmentation de sa société dans ses expressions géographiques et sociales ont une part de responsabilité dans le lourd bilan de la catastrophe Chido. On comprendra aussi que ce passé singulier offre aujourd'hui le terreau propice à l'ancrage des idées d'extrême droite et à la rhétorique anti-immigration.
2: Et donc, tu vas nous raconter comment on en est arrivé là?
0: Oui, alors pour ça, il va falloir remonter à l'année 1841. Cette année-là, c'est dans un contexte de rivalité entre pouvoirs locaux et grandes puissances coloniales que le sultan de Mayotte, qui se sait menacé par celui de l'île voisine Moélie et par la monarchie malgache, va s'allier aux rivaux de la Grande-Bretagne, c'est-à-dire les Français. Il va donc vendre son île à la France en échange de protection. Stratégiquement, la France va tenter de faire de Mayotte une île sucrière sur le modèle des Antilles. Elle y développera plus tard d'autres cultures d'exportation, comme le café, la vanille ou différentes plantes à parfum. Plus tard, en 1885, s'achève la conférence de Berlin, qui vient partager l'Afrique et répartir ses territoires entre les mains des puissances coloniales européennes. La France va alors utiliser sa présence à Mayotte pour prendre le contrôle de l'archipel des Comores, composé des îles d'Anjouan, Moélie et Grande Comore. Ces îles deviennent alors des protectorats sous la direction du gouverneur de Mayotte, tandis que Mayotte garde son statut de colonie. L'archipel devient alors les îles dénommées Mayotte et Dépendance. Au lendemain de la Première Guerre mondiale, est créée la Société des Nations, c'est l'ancêtre de l'ONU, qui va venir reconnaître la souveraineté de la France sur Mayotte, ainsi que les statuts de protectorat des autres îles qui restent placées sous sa tutelle. Cette différence de statut, qui garantit donc plus d'autonomie à Anjouan, Moélie et Grande Comore, va induire des différences de gestion, de traitement et va être source de tensions entre les territoires. En 1946, les protectorats des Comores et la colonie Mayotte vont devenir un territoire d'outre-mer. Ce statut de collectivité française va venir remplacer celui de colonie. Cette nouvelle entité refusera son indépendance lors du référendum de De Gaulle en 1958. Et quelques années plus tard, un statut d'autonomie interne donnera le jour à un gouvernement comorien élu par une assemblée territoriale. À ce moment précis de l'histoire, les Comores et Mayotte sont rassemblés sous un même ensemble politique. Au cours de cette période vont naître des mouvements de revendication aux enjeux contraires. Certains vont contester l'autorité de l'Assemblée territoriale et vont réclamer l'indépendance. D'autres vont s'engager sur un chemin à visée séparatiste et demander plus d'autonomie vis-à-vis des autres îles. Ce mouvement-là va être précurseur au projet de départementalisation et va recevoir le soutien d'une partie importante de la classe politique française. En 1972, le comité spécial de la décolonisation de l'ONU va inscrire l'archipel des Comores sur la liste des territoires à décoloniser. Deux ans plus tard, la France organise donc un référendum sur l'indépendance du territoire. Les résultats de cette consultation se traduira par un vote à 90% en faveur de l'indépendance sur l'ensemble des quatre îles. Seule Mayotte se singularise en votant au contraire à 63,8% pour le maintien dans le giron français. À partir de là, la rupture va être consommée et elle va donner lieu à des revendications aux légitimités juridiques contraires. Le gouvernement français souhaite respecter le vote des Mahorais et donc considérer le vote île par île, tandis que le gouvernement comorien déclare l'indépendance du territoire dans son ensemble. Deux règles de droit international vont donc s'entrechoquer. Le droit des peuples à disposer d'eux-mêmes, qui ira donc dans le sens de l'autodétermination et du respect du choix d'une Mayotte française, et le droit à l'intégrité territoriale en faveur d'une Mayotte comorienne, qui consiste à conserver les frontières issues de la colonisation au moment de la décolonisation. Entre 1973 et 1994, on compte 20 résolutions de l'Assemblée générale des Nations unies qui vont venir confirmer l'appartenance de Mayotte à l'État comorien et considérer le référendum comme nul. Ces résolutions, non contraignantes en droit, n'auront donc aucune conséquence sur la position de la France, qui va même, à partir de 1995, durcir son entreprise séparatiste entre Mayotte et le reste de l'archipel.

0: Alors, on passe en 1995. Le 18 janvier 95, le gouvernement Balladur décide d'entraver la circulation entre les îles des Comores en imposant un visa d'entrée à Mayotte aux habitants des trois autres îles. Du coup, Moéli, Anjouan et la Grande Comore. Depuis, Mayotte s'érige comme une forteresse, avec une militarisation et une surveillance accrue de ses frontières. Navires armés, radars, hélicoptères, etc. Jusque-là, les Comoriens et Comoriennes allaient d'île en île, visiter leur famille, faire du commerce sur de petites embarcations qu'on nomme Kwassa Kwassa. À partir de 1995, le visa Balladur entraîne un nombre de morts important en mer, du fait de l'action des militaires et autres gardes frontières, qui empêchent l'arrivée des Kwassa Kwassa, souvent surchargés, pour rentabiliser le voyage. Une enquête du Sénat estime qu'entre 1995 et 2012, il y aurait eu entre 7000 et 12000 morts. Depuis, le bilan, déjà considéré comme sous-évalué, n'a cessé d'augmenter. Le morceau du canal du Mozambique séparant Anjouan et Mayotte est devenu le plus grand cimetière marin. Dans le même temps, la France expulse à tour de bras des Comoriens et Comoriennes vers Anjouan, avec plus de 25 000 expulsions par an, ce qui est l'équivalent des expulsions au niveau de l'Hexagone. La France a donc réussi ce tour de passe-passe de fabriquer une frontière que seule elle-même reconnaît. En effet, depuis 1976, les résolutions de l'ONU rappellent l'unité des Comores, composée de ces quatre îles, Anjouan, Grande Comore, Mayotte et Moéli, et demande à la France de rendre Mayotte aux Comores. La France empêche donc des Comoriennes d'accéder à une île qui fait partie de leur pays, et elle expulse les gens qui sont pourtant chez eux et chez elles. De 2000 à 2010, la Commission de révision des États civils, CREC, a pour mission de changer les patronymes des Mahorais et Mahoraises pour les rendre similaires à ceux de l'Hexagone. Alors c'est assez classique en France, ça a été fait en Algérie par exemple, de changer le nom des gens pour que ça arrange l'administration française. Sauf qu'un nombre très grand de Mahorais et Mahoraises ne sont pas passés par la CREC parce qu'ils n'y voyaient pas de sens ou que leur papier était détérioré ou leur dossier incomplet, etc. Et ils sont estimés à 60%, en tout cas en 2009, juste avant la fin de cette CREC, à ne pas y être passés. Et en 2011, ils se sont retrouvés en situation irrégulière à Mayotte et ont connu le même sort que les autres Comoriens et Comoriennes. En 2011, également, la France décide de départementaliser Mayotte. L'île devient alors le fameux 101e département français. Mais pourtant, il n'est pas du tout traité de la même manière. Pour vous donner des exemples, Mayotte manque cruellement d'eau. Pour les deux tiers des personnes qui ont accès à l'eau courante, celle-ci est coupée par intermittence, parfois pendant un ou deux jours d'affilée. C'est Vinci qui s'occupe du réseau d'eau. On a du mal à croire que la société Vinci n'a pas les moyens de raccorder l'ensemble du territoire et des logements et n'a pas non plus les moyens de faire qu'il y ait suffisamment d'eau. Surtout que l'abonnement au service de l'eau n'a pas diminué malgré les coupures.
1: Donc Mayotte, c'est la France, mais pas tout à fait.
0: Non, pas tout à fait, vraiment pas en fait. À Mayotte, le code du travail n'est arrivé complet qu'en 2018. Mais le SMIC reste inférieur à celui de l'Hexagone, de 24%, et le RSA, c'est la moitié de celui de la France. Pour les étrangers, il faut 15 ans de présence pour avoir accès aux minima sociaux, contre 5 ans en métropole. Il n'y a pas d'aide médicale d'État ni de sécurité sociale. Il faut travailler pour avoir l'assurance maladie-maternité. Le système de retraite est entré en vigueur en 1987, donc tous les trimestres qui ont été travaillés avant 1987 n'ont jamais été comptés, ce qui fait que la retraite des Mahorais et Mahoraises est très basse. Mayotte est le département français le plus pauvre. Les Mahorais et Mahoraises sont en moyenne 3 à 4 fois plus pauvres qu'en métropole. 80% des personnes vivent sous le seuil de pauvreté. Mais il reste un territoire vraiment plus riche que les îles voisines et les pays les plus proches. Pour reprendre une citation, Mayotte, c'est un îlot de pauvreté dans un océan de misère. C'est pourquoi il y aura toujours de l'immigration, que ce soit des autres îles des Comores ou des pays de la région des Grands Lacs. Par exemple, à Mayotte, l'hôpital et la maternité sont en bien meilleur état que les îles et pays autour. Donc, les gens vont continuer de venir pour être soignés et pour accoucher, parce qu'ils ont de meilleures chances de survie, même s'ils vont risquer leur vie pour y venir. En 2014, Mayotte devient également une région ultra-périphérique européenne. L'Europe devient donc complice de la colonisation de Mayotte. La présence de la France à Mayotte et la séparation de Mayotte avec les trois autres îles vont avoir pour conséquence une augmentation du racisme des Maoris et Mahoraises vis-à-vis des Comoriens et Comoriennes, alors qu'il s'agit pourtant du même peuple. Mais le racisme anti-comorien est aussi bien présent dans l'Hexagone. En 2011, Claude Guéant disait
2: « Il y a à Marseille une immigration comorienne importante qui est la cause de beaucoup de violence. Je ne peux pas la quantifier. »
0: À Mayotte, des collectifs citoyens d'extrême droite empêchent l'accès à la préfecture pour les régularisations, avec la complicité des gendarmes qui laissent faire. C'est un blocage d'accès qui peut durer 10 mois sur l'année, par exemple. Des collectifs d'habitantes chassent les Comoriens et Comoriennes, détruisent leurs cabanes, leur demandent de se dénoncer aux gendarmes et bloquent le débarquement des Kwassa Kwassa. La France a bien réussi à séparer des familles, à séparer un peuple et à mettre en concurrence des pauvres. Elle a bien réussi à orienter les discours pour qu'on pense que le problème de la pauvreté ne vienne pas de l'occupation de la France, qui ne fait rien pour que son 101e département ait accès aux mêmes droits que les autres départements. Non, le problème de pauvreté viendrait de l'immigration des Comoriens et des Comoriennes. En 2023, Darmanin annonce l'opération Wambushu, avec l'objectif d'expulser les étrangers en situation irrégulière, à détruire les bidonvilles et à lutter contre la criminalité dans l'archipel, histoire de continuer à maltraiter les plus précaires et donner raison aux collectifs d'extrême droite. Voilà, on s'arrête là pour la partie historique. On verra ce qui est arrivé dernièrement à Mayotte un peu plus tard. Mais pour répondre à la question sur toutes les lèvres, mais pourquoi la France voulait-elle garder Mayotte? Eh bien, Mayotte, comme les autres îles des Comores, se situe à un verrou stratégique de l'océan Indien. Elles sont situées sur la route du Cap, par laquelle est acheminé le pétrole du Moyen-Orient vers les pays occidentaux. Et aussi, la découverte au début des années 2000 d'importants gisements de pétrole et de gaz dans le canal du Mozambique renforce encore plus l'importance géostratégique des îles comoriennes. Le maintien de Mayotte sous domination française permet aussi de disposer d'une zone économique exclusive, ZEE, de 200 miles nautiques. Un endroit, en gros, où la France fait ce qu'elle veut et a tous les droits sur les ressources naturelles.
1: On s'écoute un morceau de Mawana Afrobeat, Ricky Nao.
3: Il est urgent de réagir. Il est inadmissible que des milliers de gens périssent chaque jour dans ce lagon. Nous vivons une des plus terribles tragédies du XXIe siècle. On nous vante le lagon de Mayotte comme étant le plus beau lagon de la planète. Mais ce qu'on oublie ou qu'on évite de nous dire, c'est que ce magnifique lagon est un des plus grands cimetières du monde.

On est sur Radio Campus Grenoble 90.8 et maintenant on va s'écouter une interview donc d'une camarade comorienne, Sonia, qui nous raconte son arrivée à Mayotte quand elle était enfant, le lavage de cerveau de l'école française et le racisme anti-comorien et ses conséquences.

coup, je m'appelle Sonia, j'ai 33 ans. Brièvement, moi, je suis née à la Grande Comore, en Gazidja. J'ai quitté l'île de la Grande Comore avec mon petit frère en 1994, entre 94 et 95, pour aller vivre à Mayotte sur la petite terre. Et à la suite de ça, j'ai été scolarisée dans une école maternelle, puis ensuite primaire. Mon école primaire, elle était à côté. On avait l'école, une école avec des enfants métis et puis blancs. Et puis de l'autre côté, nous, on était entre Maoré et Comorien. Enfin, j'ai le souvenir d'une interdiction à l'école maternelle et primaire de parler le Shingazidja et le Shimaoré, la langue maternelle. Parce que moi, je comprenais pas en gros les enjeux qui étaient liés à cette interdiction de parler ma langue maternelle. Sauf qu'à la maison, nous, on continuait de parler. Et par contre, quand il fallait à l'école commencer à nous inquiéter, à nous faire peur, en nous disant que si vous parliez votre langue maternelle, vous risquiez d'être puni. Du coup, c'est à ce moment-là que ça a commencé la question liée au déracinement pour ma part, parce que l'intérêt de ma mère, c'était surtout de nous apporter un avenir un peu plus meilleur qu'est-ce qu'elle envisageait, je

0: parles de scolarisation, enfin de lavage de cerveau dans la scolarisation. Est-ce que tu veux un peu plus nous raconter ?
1: On ne se rend pas suffisamment compte, mais comme je disais, quand un pays, une puissance coloniale, parce qu'on peut l'appeler de cette façon-là, arrive sur un territoire à conquérir, on s'occupe aussi des enfants. Et donc du coup, l'enfance, l'innocence a été aussi quelque chose qui a été l'objet de manipulation. Du coup, le Père Noël est arrivé à moi quand j'étais à l'école primaire à Mayotte, parce qu'il faut savoir qu'on est musulmans, les Comoriens, enfin, on aurait compris. Et donc du coup, moi je savais pas du tout d'où venait cette histoire de Père Noël. Je me souviens très bien qu'à dans la cour de récré, il y a eu un bonhomme, enfin un monsieur en tout cas, qui était déguisé, qui était vêtu de rouge et de blanc, avec une grosse barbe blanche. Je me souviens pas s'il était noir ou blanc, mais en tout cas, le symbole était très fort. Nous, on trouvait ça merveilleux, hein. Et donc on nous a expliqué en classe qu'il s'agissait d'un Père Noël qui arrivait et puis qui nous donnait des cadeaux si on était sage et qui arrivait chez nous. Et je me souviens très bien que dans ma famille, bah, en fait, non, on arrive, enfin, on débarque pas chez les gens comme ça à l'improviste. Enfin, nous, on nous apprenait, en tout cas les petites filles, à se méfier aussi des gens à l'extérieur. Et on avait la peur aussi, une peur bleue, de se dire, bah, on va se faire chasser. Et là, si on nous raconte, nous, enfants, qu'un bonhomme qui s'appelle un Père Noël allait débouler chez nous pour nous distribuer des cadeaux, je trouvais que ça avait du non-sens. À cet âge-là, bon, je ne m'interrogeais pas énormément, mais nos parents, certainement, si. Mais par contre, je l'ai attendu, le Père Noël. À 5-6 ans, on te dit si t'es sage, il y a des cadeaux qui vont arriver sur le toit de ta maison, ou j'en sais rien. Et donc je me souviens, oui, dans ce processus de lavage de cerveau, je pense que

0: Et du coup, tu dis que quand vous étiez petit à ta maison, vous aviez quand même peur de gens qui pouvaient survenir. Vous étiez dans la crainte d'une expulsion.
1: Moi, je sais que mon petit frère, qui nous a quittés il y a 4 ans, il m'avait témoigné quand il est retourné aux Comores. On a eu des échanges où j'essayais de l'interroger un peu, de savoir un peu si ça allait, son retour au pays, ça se passait bien. Et on parlait de ces histoires-là, de départ des Comores à Mayotte. Et je pense que on l'a tous vécu d'une manière différente, enfin, dans ma génération et celle de mon frère. Enfin, on a eu 2 ans, enfin, on avait 2 ans d'écart, mais oui, lui, il m'avait particulièrement dit qu'il en a eu peur. Cette peur d'être renvoyé dans son pays. Enfin, dans son pays, d'être reconduit dans son île, sur son île natale et d'origine. Moi, je l'observais de l'extérieur en tant que petite fille, sans tellement me préoccuper en fait de cet avenir-là, parce que c'était aux parents, aux adultes de nous protéger. Et notre famille, en tous les cas, nous a préservés en tous les cas de cette violence. À cette époque, je me souviens qu'il y avait, je me souviens pas avoir vu des autorités, enfin la police, tu vois. Enfin, c'était des collectifs d'habitants, d'habitantes surtout. On a parlé tout à l'heure de ces collectifs de chatouilleuses, de ces dames qui se chargeaient de ça et qui faisaient la tournée du quartier pour voir qui venait d'arriver et dénoncer les Comoriens qui venaient d'arriver, les enjoinés, enfin, que du coup il y a une anecdote, c'est que aujourd'hui on parvient à distinguer le Comorien du Maoré, ce qui est assez aberrant parce que on vient du même endroit, on mange la même chose, on porte les mêmes vêtements. Et je vous parlais de lavage de cerveau tout à l'heure, parce qu'en fait pour les populations qui sont un peu dans les extrêmes, il y a eu l'époque où le FN a mis ses pieds là-bas. À partir de ce moment-là, ça a renforcé la violence. Le rejet de l'autre a eu un sens encore plus quand l'extrême droite a mis les pieds sur l'île de Mayotte, quoi. Il y avait des Maorés qui nous protégeaient bien aussi. Faut pas l'oublier, parce que il y a quelques Maorés qui regrettent la départementalisation et qui ont certainement, je pense, subi, ce processus. Et donc du coup, au jour d'aujourd'hui, enfin, je sais que dans notre quartier, on habitait tous ensemble, Maorés, Grand Comoriens, Enjoinés, Moïliens, enfin tous ceux qui étaient de l'île, enfin de l'archipel des Comores en tous les cas. Pour ma part, je pense qu'on a été préservés.

0: quand Jacques Chirac est arrivé en hélicoptère là, à la mairie de Dzaoudzi, là où j'ai grandi, mais en fait c'était un événement enfin majeur, parce que tous les enfants, tout le monde était convié à aller l'accueillir. Je comprenais rien du tout. Je me dis bah ok, il y a un monsieur. Je me souviens de sa grande silhouette et de, enfin de sa cette démarche d'un monsieur blanc qui venait d'arriver. C'était pendant cette période, je pense, que toute la question de la départementalisation de Mayotte était posée sur toutes les tables. Et donc du coup l'enjeu d'éduquer les enfants et de les préparer, je pense, à devenir des petits Français.
1: Tu disais en 2019, je crois, t'es revenu à Mayotte et t'as vu un changement d'ambiance justement par rapport aux questions de police plus présente, de sécurité, etc.
0: Ouais, en fait, quand je suis arrivée, je suis allée en métropole quand on m'a mis dans l'avion avec ma petite sœur, c'était en 2003, et je suis revenue en 2019, et en fait c'était ce qui m'a le plus marqué, c'était, on prend une barge hein, entre la petite terre et la grande terre, et c'était la police, enfin la gendarmerie nationale, qui faisait des contrôles d'identité. Je pense que des fois c'était fait au pif, et des fois c'était, ah, lui peut-être il ressemble à un Comorien, ouais, c'est de le contrôler. Parce qu'on savait pas trop si, enfin, il y a une association qui disait qu'éventuellement, apparemment là-bas, il y aurait un moyen de repérer les Comoriens aussi.

place. Alors qu'a priori, c'est totalement illégal. J'avais ma carte d'identité, mais par contre, j'ai des souvenirs d'enfance qui sont remontés en me disant est-ce que ça va m'arriver ou pas? Mais pas dans l'angoisse. J'étais droite dans mes bottes en me disant je viens là où j'ai grandi et c'est chez moi. Mamoudzou, il y a un marché qui existe avec des vendeurs, ce qu'on appelle les vendeurs à la sauvette, où j'assiste clairement à une scène de course-poursuite où, quand ils voient la police, la gendarmerie nationale arriver, ils emballent leurs affaires et je les vois courir et en fait j'ai eu un moment de... j'ai flippé quoi. Au début en arrivant je me dis bon non ça fait pas peur, je suis... Et en fait, je me dis, mais en fait, oui, ça fait écho à ce que ma famille observait et vivait certainement à l'époque où on est arrivé pour la première fois à Mayotte. Et donc, par la suite, j'ai rencontré un groupe de jeunes sur place avec qui on échangeait, des Mahorais notamment. Et puis arrive ce moment où, où on va dans un bar. Il pleuvait énormément. Et donc, du coup, on s'arrête, faire une pause pour boire un coup et du coup là je vois derrière un comptoir un panneau qui affiche l'interdiction de parler la langue locale, j'imagine le chimaoré, pour pas nuire à l'audition des touristes, je pense. Et là je suis tombée de haut parce que je découvrais adulte ce que je ne voyais pas quand j'étais petite. Priver une population de sa langue maternelle, des enfants de leur langue maternelle, une population de sa propre langue, de sa propre façon de réfléchir et de ses coutumes et de sa culture, ça, quand bien même c'est un département français, en fait, il y avait quelque chose qui coulait pas de façon normale, quoi. Faut maintenant révéler la vérité parce que du coup aujourd'hui on pense qu'en métropole Mayotte c'est une île paradisiaque. Bon, c'est plus le cas après Chido. Bon, avant dans la communication on envoyait de belles photos de l'océan Indien, une mer bleue, mais du coup l'île a été totalement rasée et dévastée et doit se reconstruire d'une manière ou d'une autre. C'est triste à voir, mais du coup, au jour d'aujourd'hui, ça a réveillé de vieilles histoires d'une domination qui porte son nom. Ça a réveillé de vieilles rancunes entre Maorais et Comoriens. Qui peuvent s'entendre, mais qui continuent à être manipulés par les pouvoirs publics actuels, à mon sens. Et c'est en ça que j'ai fait appel à la jeunesse comorienne et mahoraise, et puis même des assos comme Survie, avec qui on fait des choses chouettes ensemble pour pouvoir réfléchir de quelle manière l'histoire de la colonisation sur Mayotte a pu avoir lieu, en fait. Et que ces jeunes-là aient accès à cette connaissance, et parce que les vieux, les anciens n'ont plus de temps et l'énergie certainement pour nous raconter ça. Et parfois c'est tabou, il y a des non-dits, beaucoup de secrets de famille. Je pense qu'il y a eu beaucoup de souffrance au moment où la France est arrivée. Sur ce territoire, et quand il y a eu une division des Maorais, la séparation de ces familles, ça a porté à croire que la vie ne valait plus pour une partie de l'archipel, quoi. Parce que Mayotte se revendique française et le restera à jamais, et les Comoriens de l'autre côté revendiquent Mayotte toujours et encore, et en fait ça ne suffira jamais, ça ne s'arrêtera pas. 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

0: On est sur Campus Grenoble 90.8 FM et à la suite de l'interview de Sonia, on a écouté Adici, un morceau de l'artiste maoré Bako, où il pointe du doigt les effets du déchirement entre les îles sœurs depuis plus de 30 ans, où il dit combien il se sent concerné par les noyés de la traversée. Alors place maintenant à la rubrique Portrait d'ordure. Alors quelle est l'ordure de cette émission ?
1: On va parler de Bob Denard. La France a eu recours à des mercenaires pour les actions qu'elle ne pouvait assumer publiquement. Et aux Comores, il y eut Bob Denard. Il affirmait avoir travaillé avec le feu orange des services secrets français, car, disait-il, on ne donne jamais le feu vert dans ces cas-là. Bob Denard fut indéniablement, pendant plus de 30 ans, un outil de la politique africaine de la 5e République, impliqué dans de nombreux coups d'État en Afrique, de la période des indépendances vers 1960 jusqu'en 1995. Indépendant par rapport à l'armée française, anticommuniste convaincu, il tente sa chance dans le mercenariat en Afrique. L'activité de ce dernier se décline en trois temps. Dans les années 60, où il est l'affreux. Les années 70, où il est l'expert, le consultant de la France-Afrique et de ses chefs d'État qui lui commandent des opérations coup de poing chez les voisins jugés subversifs. Et les années 80, où il stabilise géographiquement et économiquement son modèle mercenarial aux Comores. Sa carrière de mercenaire débute au Katanga, riche région de l'actuelle République démocratique du Congo, où il soutiendra alternativement, selon le bon vouloir de Focard, les sécessionnistes, puis Mobutu. Bob Denard se rapproche alors de Maurice Robert, le chef du secteur Afrique des services secrets français. Il fait un bref retour, passage à Paris, pour combattre la génération 68 aux côtés des membres du service d'action civique, la milice politique de De Gaulle. Sa carrière de mercenaire se poursuit au Nigeria pendant la guerre du Biafra, au Gabon où il fait le ménage chez les opposants à Omar Bongo, en Angola, au Bénin et même au Rwanda.
2: Mais sa terre de prédilection restera les Comores.
1: Ainsi, de 1975 à 1995, Bob Denard organise nombre de coups d'État et assassinats politiques qui déstabilisent utilement l'archipel pour la France et organise divers trafics à même de financer ses hommes. Deux de ces renversements furent consécutifs à un abordage par voie maritime, une des techniques préférées du corsaire de la République, titre dont Bob Denard se pare. En 1975, Ahmed Abdallah devient le premier chef d'État des Comores indépendantes. Pas pour longtemps, un mois plus tard, il est renversé par un coup d'État. Ali Soly fera ensuite appel à Bob Denard pour consolider son pouvoir et écarter définitivement Abdallah. Mais la politique de Soly est assez vite jugée trop révolutionnaire pour Paris, qui craint un virage marxiste. En 1977, Bob Denard rencontre en Afrique du Sud l'ancien président des Comores, Abdallah, qu'il avait renversé 2 ans plus tôt. Il lui propose de l'aider à retrouver le pouvoir. Denard met en place alors l'opération Atlantide avec environ une quarantaine de mercenaires, recrutés presque tous dans les rangs de l'extrême droite, et bien sûr avec la validation des services secrets. En 1978, il renverse ainsi le président qu'il avait installé 2 ans plus tôt et rétablit Abdallah. Depuis l'échec d'une opération au Bénin en 1977, Bob Denard est en quête d'une base arrière. Ce second coup d'État en 1978 aux Comores lui en offre l'occasion. Il devient le nouvel homme fort des Comores. Abdallah gouverne, mais c'est Denard qui commande en réalité. Il y installe ainsi définitivement ses mercenaires et fonde le service de sécurité présidentielle qui prend le nom de GP pour garde présidentielle. L'Afrique du Sud soutient la garde présidentielle en payant les salaires, et ce au nom de sa géopolitique anticommuniste en Afrique australe face aux États de la ligne de front qui soutiennent le combat de l'African National Congress contre le régime de l'apartheid. Les Comores deviennent ainsi la plaque tournante d'un trafic qui permet à l'Afrique du Sud, alors sous embargo international, de se fournir en armes. Et se transforme en une base logistique pour les opérations militaires que le régime de l'apartheid mène contre les pays qui lui sont hostiles. Les services sud-africains ont installé à la Grande Comore une station d'écoute et de décryptage des télécommunications de la sous-région. Et le système Denard permet de contrôler le canal de Mozambique sur l'est de la ligne de front. Ce projet de garde présidentielle aux Comores s'est nourri de plusieurs expériences passées auprès d'autres dictateurs. Hassan II au Maroc, Omar Bongo au Gabon, Mokhtar Ould-Daddah en Mauritanie, alliant un volet renseignement et sécurité et un volet de protection présidentielle. deux dimensions indissociables pour garantir la sécurité des amis de la France. La garde présidentielle devient le noyau dur de l'État comorien et constitue la seule force crédible aux Comores. Elle contrôle aussi bien la vie politique avec la surveillance de l'opposition et est fait des affaires. Rien n'échappe à l'œil et aux ordres de la GP. Elle comptera jusqu'à 600 hommes, dont 20 à 30 Européens. Elle procure aux mercenaires, au quotidien, un certain confort social et un train de vie qui leur serait inaccessible en France, mais aussi l'impunité et une aura qui se manifeste à travers la peur des Comoriens de l'uniforme noir de ses membres. Il ne faut pas oublier qu'une bonne partie des mercenaires participent à une idéologie proche de l'extrême droite, assez peu soucieuse des droits de l'homme et de la démocratie. Vers le milieu des années 80, la garde présidentielle commence à être contestée et accusée de commettre de nombreuses exactions. En novembre 1989, le président Abdallah est assassiné. Soupçonné d'être lié au meurtre, Bob Denard est exfiltré en décembre 1989 par les services secrets en accord avec l'Afrique du Sud à Pretoria. Il y restera en exil quelques années.
2: Le contexte géopolitique évolue. La guerre froide s'achève. À l'échelle régionale, le régime de l'apartheid est en cours de démantèlement.
1: La fin tragique d'Abdallah secoue l'archipel. Le président Jouar lui succède à la suite d'un scrutin truqué. Mais il finit par lasser à son tour. Les réseaux sont trop avides de contrôler l'archipel, d'où la solution de recourir une nouvelle fois à Denard. Le corsaire débarque donc de nouveau en Grande Comore à l'automne 95 pour un nouveau coup d'État avec une trentaine d'hommes et renverse aisément le président comorien Jouar. Jacques Chirac, au pouvoir depuis mai 95, est resté volontairement passif. Mais suite au coup d'État, le gouvernement français déclenche a posteriori l'opération Azalée, une opération punitive. Denard est arrêté en douceur et Jouar reste évincé. Denard a peut-être payé les frais du divorce Chirac-Balladur. En France, trois procès ont concerné Bob Denard dans les années 90 à 2000. Un pour le coup d'État manqué au Bénin en 1977, un autre pour l'assassinat du président des Comores en 1989 et un pour le coup d'État manqué aux Comores en 1995. Notons qu'à chaque fois qu'il a été poursuivi en justice, d'anciens hauts personnages des services secrets français, tels Maurice Robert, Michel Roussin, sont venus témoigner en sa faveur et certifier qu'il officiait bien pour la France, loin en parcours exemplaire de plusieurs décennies, au service loyal et constant des intérêts de la France. Mort en 2007, il ne connaîtra jamais la prison.
3: Alors on va maintenant écouter la chanson « Coup d'État » par le groupe Jawa. C'est une chanson qui était sur la compilation « Africa Wants to be Free » faite par l'association Survie.

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1: Voilà, donc après ce coup d'œil dans le rétroviseur où on a pu retracer le parcours de Bob Denard, ça nous a permis de parler aussi des Comores et de faire le lien entre ce qui se passait à Mayotte et ce qui se passait dans les Comores. On va revenir maintenant plus à l'actualité. Donc le 11 décembre, l'ouragan Chido a touché l'ensemble de l'archipel des Comores, mais aussi le Mozambique et le Malawi. On a déploré de nombreuses victimes aussi. Je ne reviens pas sur ce qui a été dit en introduction de l'émission sur le décompte des victimes sur Mayotte même, qui a été très compliqué. Deux jours après, François Bayrou est nommé Premier ministre. À ce moment, à Mayotte, la situation est dramatique et les secours s'organisent difficilement. L'eau et les vivres ont mis du temps à arriver, car on achemine tout ça d'abord par avion, puis par bateau depuis l'île de la Réunion, située de l'autre côté de l'île de Madagascar, à 1500 km. Alors que les Comores, qui sont voisines, avaient directement proposé leur aide, la France, fierté coloniale oblige, a refusé cette aide. Alors quand, le 14 décembre, le président Emmanuel Macron se rend à Mayotte, il se fait copieusement huer. Les gens réclament de l'eau, il répond avec les formules méprisantes dont il a le secret.
2: C'est pas moi le cyclone, je ne suis pas responsable. Parce que vous êtes content d'être en France. Parce que si ce n'était pas la France, vous seriez 10 000 fois plus dans la merde.
1: Alors en pleine crise, devant une population qui a perdu des proches, qui a perdu son habitation, qui n'a pas d'eau, il trouve le moyen de réécrire l'histoire de manière insultante. Le Premier ministre, François Bayrou, lui, deux jours après sa nomination, en pleine crise donc, il ne trouve rien de plus urgent à faire que de faire un aller-retour en jet à Pau, la ville dont il est le maire, pour assister au conseil municipal. Le 23 décembre, la nomination du reste du gouvernement est annoncée et c'est Manuel Valls qui est nommé ministre des Outre-mer, le nom officiel des ministres des colonies. C'est le cinquième à prendre cette fonction en 3 ans. Manuel Valls avait déjà laissé sa marque à Mayotte en tant que ministre de l'Intérieur. C'était en 2012. Il avait signé une circulaire qui permettait aux enfants de familles sans papier d'être assignés à résidence plutôt que d'être placés en centre de rétention. Cette circulaire, donc, qui a amélioré un tout petit peu la situation, était valable pour la France, mais elle a directement eu une exception à Mayotte, où les enfants en situation illégale ont continué d'être enfermés dans le centre de rétention de Pamandzi, le plus surpeuplé et le plus délabré du territoire français. Un bébé y est d'ailleurs décédé quelques semaines plus tard après cette circulaire, sans que ça provoque d'excuses ou de remise en question. Manuel Valls avait dit aussi en 2020:
3: la colonisation fait partie de notre histoire avec ses aspects sombres et ses aspects lumineux.
1: Alors en 2025, nommé le ministre, juste après le cyclone, Manuel Valls embraye dans les discours de droite et d'extrême droite. Il va directement dire:
3: il faut restreindre l'accès au droit du sol. On peut aller plus loin dans ce domaine-là. Il faut agir pour empêcher l'arrivée des migrants à Mayotte.
1: Quelque chose de particulièrement cynique. Le 3 janvier 2025, donc, le préfet de Mayotte a signé un arrêté interdisant la vente de tôles ondulées aux personnes sans papier ou sans justificatif de domicile. C'est une mesure, encore une fois, directement discriminatoire, parce que la tôle ondulée, c'est la composante principale des personnes qui ont perdu leur habitation dans le cyclone. Manuel Valls, donc, a présenté la loi d'urgence pour Mayotte en janvier, en surfant sur une contradiction majeure. Ce texte de loi fixe des objectifs de reconstruction au plus vite. On essaie de simplifier les normes pour que l'île se reconstruise. Mais on fait ça tout en ayant la volonté que toute une partie, une grande partie des habitants de l'île, ne puisse pas se réinstaller, pour que les bidonvilles ne se recréent pas. Donc, suite à ce texte de loi, la vente de tôles sera encadrée au moins jusqu'à la fin de l'année 2025. Un autre élément qu'on trouve dans ce texte, c'est que les dons de particuliers doivent être facilités. Et ça permet de noter aussi qu'il y a eu un vaste élan de solidarité de la part des Comoriens et de leur diaspora à travers le monde et en France notamment, envers les sinistrés de Mayotte, ce que l'État comorien donc n'a pas été autorisé à faire par la France. Mais en fait, le texte dont on parlera le plus dans les médias, c'est celui qui va concerner l'immigration. En fait, on dirait que les habitants de Mayotte, n'ayant pas de papier, sont les principaux responsables des malheurs actuels de la population, plus que le cyclone et que la tempête qui a d'ailleurs suivi. Ainsi, le vote qui a été proposé par la droite et par l'extrême droite a été adopté le 6 février pour renforcer encore l'exception mahoraise. Le droit du sol, qui existe en France depuis le XVIe siècle, connaissait déjà une exception depuis quelques années, à Mayotte, puisque un enfant né sur le sol maoré avait la possibilité de demander la nationalité française uniquement si l'un de ses deux parents pouvait prouver qu'il résidait légalement en France depuis au moins 3 mois. Ça, c'était déjà en vigueur, et là, avec le nouveau texte de loi, cet aspect est étendu aux deux parents. Et quand on connaît la difficulté qui a déjà été décrite avant d'accéder aux services pour avoir des papiers, la dimension arbitraire de leur, du fait qu'ils soient délivrés ou pas, et l'ampleur des rafles de sans-papiers qu'il y a tout au long de l'année sur le territoire maoré, c'est une restriction de plus. Pourtant, malgré ces nouvelles exigences, il y a fort à parier que ça ne changera rien aux problèmes que connaissent les habitants de cette île et que ça ne dissuadera pas les populations qui habitent sur l'île d'à côté de chercher à venir en France sur Mayotte. En fait, c'est sans doute pas très grave pour ceux qui ont voté cette loi parce que c'est probablement pas leur objectif. La droite et l'extrême droite ne cherchent pas vraiment à améliorer les conditions de vie des Maorais. Leur but, c'est d'instrumentaliser Mayotte pour en faire un laboratoire de la lutte contre l'immigration qu'ils souhaiteraient mener sur l'ensemble du territoire français. Et le sort des Maorais n'est sans doute pas leur priorité. François Bayrou a dit que ce qui avait été possible pour rebâtir la cathédrale Notre-Dame devrait être possible pour reconstruire Mayotte, mais on ne sait pas pourquoi, malheureusement, on n'y croit pas beaucoup.
3: Non, effectivement.
0: On va terminer par un petit agenda avec quelques dates. Donc le lundi 17 février à Grenoble, il y aura la projection du film Bamako du réalisateur Sissoko qui date de 2006 dans le cadre de Ciné Villeneuve à 19h30 à la salle polyvalente au 85 Galerie des Baladins. C'est un film sur le procès de la société civile, de la Banque mondiale et du Fonds monétaire international.
3: Et pour les personnes qui voudraient aller à Lyon, alors de 14h à 17h, j'ai pas noté la date, hein, c'est ça qui se passe. Bon ben voilà, il faudra chercher la date. En tout cas, il y a un arpentage du livre Mayotte, département colonie de Rémi Carayol, c'est en non-mixité sans mixis hétéro, c'est au local féministe autogéré 4 rue Nérard dans le 9e arrondissement. J'imagine qu'on peut trouver du coup sur rébellion.info par exemple plus de précisions pour la date.
2: Voilà, on arrive à la fin de cette émission. On se retrouve le 14 mars prochain pour une émission sur Bolloré.
3: Voilà, au revoir.
2: Au revoir.
1: Au revoir. Au revoir.
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Bonjour à toutes et à tous, bienvenue dans ce nouvel épisode de L'Allongée sur Radio d'ici. Je suis Benoît Youx, le fondateur de Petit Kogi, et depuis plusieurs semaines maintenant, nous suivons deux cafés colombiens. Celui de Miguel et Sarita dans l'Ere Cafetero, et celui de Juanito dans les montagnes de la Sierra Nevada. Nous les avons vus pousser, être récoltés, fermentés, séchés, être vendus, traverser des ports, entrer dans des conteneurs, quitter la Colombie. Et aujourd'hui, plusieurs mois ont passé et les sacs sont arrivés en Europe. Mais il y a quelque chose d'étrange. Quand on ouvre un sac de café vert, ça ne sent toujours pas le café. Ça sent le foin sec, la céréale, le pois chiche, le bois frais et aussi potentiellement la terre froide. Le café que nous connaissons n'existe pas encore. Il manque une étape, celle du feu. Aujourd'hui, nous allons entrer dans une brûlerie et découvrir comment un grain vert, dense et silencieux, devient enfin du café. Alors, installez-vous confortablement, prenez votre petit café du matin et c'est parti pour l'épisode du jour. Il est 7h du matin dans une zone industrielle européenne. Le ciel est gris et un camion recule lentement devant un entrepôt. À l'intérieur, des dizaines de palettes, des sacs de jute, des étiquettes et des tonnes de café. Brésil, Vietnam, Colombie, Éthiopie. Et le café de Miguel est probablement là, quelque part. Mais ici, il n'est plus vraiment le café de Miguel. Il est devenu une matière première, une composante, un élément dans un assemblage. Le torréfacteur me serre la main rapidement. Sur son écran, on peut voir des courbes, des températures, des chiffres qui bougent en permanence. Il me montre une fiche. Là, on est sur un blend expresso. Un blend, c'est un mélange de différents cafés. 40% de Colombie, 30% de Brésil, 20% d'Honduras et 10% de Robusta. Et je lui demande, pourquoi mélanger autant de cafés? Il sourit et il me dit, parce que les gens veulent retrouver le même goût tous les jours. Et c'est ça, en fait, le vrai sujet ici. Ce n'est pas raconter une ferme, ce n'est pas de raconter une montagne, mais c'est de produire de la stabilité, du corps, de l'intensité et surtout de la régularité. Le café est versé dans une immense trémie. Puis, les grains tombent dans le torréfacteur et le tambour tourne lentement. Au début, les grains restent verts. Puis très vite, ils deviennent jaunes. Une odeur apparaît, on a du pain chaud, des céréales grillées, du foin sec. Le torréfacteur continue tout le temps de regarder sa courbe. Là, le café sèche. Parce que dans un grain vert, il reste encore beaucoup d'eau. On est souvent entre 10-12% d'humidité en entrée. Pendant les premières minutes, l'humidité s'évapore. Puis, les sucres contenus à l'intérieur du café commencent à réagir à la chaleur. On appelle ça la réaction de Maillard. La même réaction qui donne la croûte du pain, les biscuits, ou encore le caramel et la viande grillée. C'est vraiment là que le café commence à changer. Sa couleur devient beaucoup plus brune. L'odeur aussi. Elle est plus chaude, plus ronde. Et puis soudain, tac! On appelle ça le premier crack. C'est le moment où le grain explose légèrement sous la pression des gaz et le bruit, ça ressemble vraiment à celui du pop-corn, mais étouffé dans du métal. À ce moment-là, le torréfacteur, il parle presque plus et il écoute. Il écoute justement, puis il ajuste légèrement l'air. Là, je développe. Après le premier crack, tout va très vite. Les sucres caramélisent davantage, l'acidité diminue, le café devient plus soluble. Et ici, on pousse volontairement un petit peu plus loin la torréfaction. Pourquoi ? Parce qu'un café plus développé, donc plus torréfié, il est souvent plus stable, plus intense et plus facile à extraire. Et ça fonctionne beaucoup mieux dans les machines automatiques. Le café continue de foncer, brun, puis brun foncé. Certaines huiles commencent presque à apparaître. Puis la trappe s'ouvre. Une vague de chaleur immense envahit la pièce. L'odeur, elle est puissante, noisette, cacao, pain grillé, caramel noir. Et là, enfin, ça sent le café. Ça sent le café de Miguel mélangé au café du Brésil, de l'Honduras et du Robusta.
Ils sont devenus denses, ronds, puissants, rassurants et honnêtement, pour des millions de personnes, c'est exactement ça, un café réussi. Quelques jours plus tard, changement d'ambiance totale. Petite bruderie artisanale. Quelques sacs seulement, des carnets remplis à la main, des courbes imprimées sur les murs, une petite machine dans un coin. La torréfactrice pose un sac sur la table. Juanito Ramirez, Sierra Nevada, 1850 mètres, anaérobie 72 heures. Elle ouvre doucement la doublure du grain pro. Puis elle plonge la main dans le sac vert. Dense. Je lui demande ce qu'elle veut dire par « dense ». Ça veut dire qu'il a poussé lentement. Les cafés d'altitude sont souvent plus compacts, ils absorbent la chaleur différemment et tu ne peux pas les brutaliser lors de la torréfaction. Elle ne lance pas directement le gros torréfacteur. Pour elle, d'abord, c'est l'échantillonnage. Dans un petit coin de l'atelier, il y a une petite machine de 500 grammes qui tourne déjà. Un sample roaster, c'est une torréfaction d'échantillons. C'est un petit tambour, une petite flamme et un petit batch. Mais énormément de précision. Sur la table, il y a trois bols. Ce sera le même café, mais avec trois profils de torréfaction différents qui vont être testés. La torréfactrice, elle va écrire la température de charge, l'air flow, la température de développement, la température de fin. Et je lui demande ce qu'elle recherche exactement. Elle réfléchit quelques secondes, puis me répond. Le moment où le café raconte encore quelque chose. Pour le premier essai, le café monte vite. Le crack arrive brutalement et la torréfactrice grimace. Trop agressif, me dit-elle. Elle sent les grains refroidis et me dit « Là, je vais perdre les fleurs. » Deuxième essai, moins d'énergie, plus d'air, montée un petit peu plus lente. L'odeur change immédiatement. C'est beaucoup plus doux, plus pâtissier. Troisième essai, le crack arrive plus tard. Le grain garde davantage de tension. Peut-être trop sharp pour l'expresso, ça veut dire un peu trop piquant, un peu trop fort. Puis vient le cupping. Trois tasses, même café, trois profils différents. La torréfactrice casse la croûte avec sa cuillère. Une énorme vague aromatique monte. Fleurs, fruits jaunes, sucre brun, fermentation. Elle les goûte toutes rapidement. Puis la deuxième, puis la troisième. Elle me pointe une tasse du doigt. Elle me dit « celle-ci ». Je goûte à mon tour. Et là, quelque chose s'équilibre enfin. L'acidité, le sucre, la texture, la longueur et surtout, la montagne réapparaît. Comme si toute l'histoire de Juanito revenait soudainement dans la tasse. Les nuits froides, les arbres d'ombrage, la fermentation surveillée, le séchage lent. La torréfactrice me regarde. Mon travail, ce n'est pas de donner un goût au café. C'est d'éviter de lui enlever ce qu'il a déjà. La torréfaction, c'est probablement l'étape la plus sous-estimée du café. Parce qu'en quelques minutes seulement, tout peut être révélé ou détruit. La torréfaction, c'est un process qui dure entre 10 et 20 minutes. C'est là, on est vraiment dans les deux extrêmes. Et pendant la torréfaction, on a plusieurs choses qui se passent. On a l'eau qui s'évapore, les sucres qui réagissent, les gaz qui se forment et la structure du grain qui change. Le café perd du poids, mais il gagne en volume. Il devient beaucoup plus poreux, plus cassant et plus soluble. Le café vert, il est très très dur. Et le café torréfié, c'est ce qu'on connaît, c'est friable. On peut le casser, justement, on peut le moudre. Et c'est cette solubilité qui va ensuite permettre l'extraction. Mais attention, clair, donc une torréfaction plus légère, ne veut pas dire meilleur. Et foncé ne veut pas dire mauvais. Pendant longtemps, dans le café de spécialité, certaines personnes ont présenté les torréfactions foncées comme une erreur. Comme si plus un café était clair, plus il était pur, moderne, qualitatif. Mais la réalité, elle est beaucoup plus complexe. Parce qu'une torréfaction, elle n'existe jamais seule. Elle existe toujours pour être adaptée à un usage, une machine, une culture et un consommateur. Donc, un café très développé peut être extrêmement cohérent. Par exemple, dans beaucoup de bars italiens, l'expresso, il est pensé pour être très très court, c'est un ristretto, intense,
dense, amère et avec beaucoup de corps. Donc dans ce cas-là, la torréfaction plus poussée, elle a énormément de sens. Parce qu'il doit traverser aussi le lait, le sucre, avec la rapidité des services et des machines qui tournent toute la journée. Donc on est obligé de faire une torréfaction plus poussée, parce que ça va apporter de la stabilité, de la texture, de la solubilité et des goûts qui sont immédiatement reconnaissables. Le cacao, le pain grillé, le caramel noir et le fruit sec. Et surtout, pour beaucoup de gens, c'est vraiment un profil qui est très agréable. À l'inverse, une torréfaction qui, elle, sera beaucoup plus claire, on va chercher souvent autre chose. Elle essaye de préserver davantage l'acidité naturelle, qu'on n'aura plus du tout dans les cafés très torréfiés, les sucres, les arômes fragiles, les différences entre les terroirs, les fermentations, les variétés. Avec un café clair, on peut parfois sentir une fleur, un agrume, du miel, un fruit jaune, quelque chose de presque vineux. Mais cela demande aussi beaucoup plus de précision, une meilleure extraction et une autre manière de goûter. Et surtout, tout le monde ne cherche pas ça dans sa tasse. Parce que le café, c'est aussi quelque chose de culturel. Dans certains pays, un café qui va être réussi, il sera fort, il sera amer, très très chaud et presque épais. Alors que dans d'autres, on valorise davantage la clarté, la délicatesse, la longueur aromatique et l'acidité. Donc aucune de ces approches n'est totalement fausse. Le vrai sujet, c'est l'intention. Est-ce qu'on cherche à standardiser ou à révéler ? Parce qu'à partir d'un certain niveau de cuisson, beaucoup de cafés finissent par se ressembler. Le feu prend le dessus sur l'origine. Et à l'inverse, plus la torréfaction est légère, plus le café garde de mémoire de l'endroit où il a poussé. Mais cela implique aussi plus de fragilité, plus de précision, moins de tolérance aux erreurs. Et c'est toute la difficulté de ce métier. Trouver le point d'équilibre. Le moment où le feu transforme le café sans effacer complètement son histoire. Et puisque l'on a beaucoup parlé de technique avec la torréfaction, on va continuer avec un point méthode sur la taille de la mouture et le réglage du moulin. Car cela aura un impact énorme sur la qualité de votre café. Le point méthode. Aujourd'hui, point méthode sur le moulin. On parle souvent de la machine, de la cafetière, de la méthode, de la torréfaction, mais en réalité, le moulin, c'est probablement l'outil qui influence le plus directement la qualité finale d'une tasse. Parce qu'avant même l'eau, avant même l'extraction, tout commence par la taille des particules de café, et donc par la mouture. Quand on moue un café, on augmente énormément la surface de contact avec l'eau. Plus les particules sont petites, plus l'eau extrait rapidement les acides, les sucres, les huiles et les composés aromatiques. À l'inverse, plus les particules sont grosses, plus l'extraction ralentit. Et c'est pour ça qu'on adapte toujours la mouture à la méthode qui est utilisée. Par exemple, pour un expresso, l'eau traverse le café très très vite, environ 25 à 30 secondes. Il faut donc une mouture très fine. Pour un filtre, l'eau coule beaucoup plus lentement et par gravité. On utilise alors une mouture moyenne. Et pour une cafetière piston, ou la cafetière une presse française, il y a beaucoup de noms à cette méthode aussi, où on infuse le café pendant plusieurs minutes, la mouture, elle, doit être beaucoup plus grosse. Donc plus le temps d'infusion est long, plus la mouture doit être grossière. Sinon, l'eau extrait trop vite et la tasse devient amère, sèche et agressive. Mais le plus intéressant, c'est que quelques microns peuvent déjà changer énormément de choses. Un expresso qui serait réglé trop fin, il pourrait devenir très lourd, très amer, astringent, avec une grosse longueur en bouche. Et quelques crans plus gros, le café deviendrait beaucoup plus clair, plus sucré, plus lisible. Et c'est pour ça que les baristas dans les coffee shops passent énormément de temps à ajuster leur moulin. Parce qu'un même café change avec l'humidité, la température, l'âge de la torréfaction, ou même simplement au fil de la journée. Donc normalement, dans un coffee shop, on est obligé de re-régler son moulin au moins deux fois par jour. Parce que le matin et l'après-midi, les conditions ne sont plus les mêmes. Donc c'est un vrai travail, il y a vraiment une science derrière ça, il faut toujours faire attention au fur et à mesure de la journée. Et quand un café il est très acide, vide, végétal ou des fois salé, on est souvent face à une sous-extraction. Donc ça veut dire que l'eau elle n'a pas réussi à dissoudre suffisamment de composés. Et à l'inverse, quand un café devient amer, sec
ou astringent, avec une sensation qui assèche la bouche, ça c'est vraiment l'astringence, on est souvent sur une surextraction. Donc là, l'eau extrait trop loin. Le bon réglage se situe donc entre les deux, le moment où l'acidité, les sucres, le corps et la longueur s'équilibrent. Et c'est là qu'on comprend quelque chose d'hyper important, c'est qu'un très bon café, mal moulu, peut devenir mauvais, alors qu'un café simple, mais bien extrait, peut déjà devenir excellent. Tous les moulins ne produisent pas non plus la même qualité de mouture. Les petits moulins à lame, qu'on appelle parfois moulins hélices, fonctionnent un peu comme un mini blender. Le problème, c'est qu'ils coupent le café de manière très irrégulière. Donc on obtient parfois des grosses particules et de la poudre très fine. Et donc ça va nous donner une extraction déséquilibrée. Le résultat peut vite devenir brouillon. A l'inverse, avec un moulin à meule, et surtout les meules coniques, ça produit une mouture beaucoup plus homogène. L'eau circule mieux, l'extraction deviendra plus stable et répétitif, et les arômes ressortent davantage. C'est pour ça que dans le café de spécialité, on recommande presque toujours des meules coniques ou plates plutôt que des lames. En termes de prix, on trouve déjà de très bons moulins manuels à meules coniques, entre 40 et 150 euros environ. Donc c'est assez large comme plage. Et honnêtement, pour du filtre, un bon moulin manuel peut déjà produire des résultats excellents. Pour les moulins électriques à meules coniques, on est plus souvent aux alentours de 150 à 300 euros. Et bien sûr, quand on est dans le monde professionnel, ça peut monter beaucoup plus haut. Mais pourquoi ces prix? Parce qu'un moulin, il doit être précis, stable, il doit peu chauffer le café et il doit produire des particules régulières et pouvoir permettre des réglages très très fins sur l'expresso. Et dans beaucoup de cas, investir dans un meilleur moulin améliore davantage la tasse que de changer complètement de machine. Finalement, le moulin, c'est un peu comme le dernier traducteur du café. C'est celui qui transforme un grain torréfié dense, complexe, en particules que l'eau pourra réellement comprendre. Et parfois, entre une tasse moyenne et une tasse incroyable, il n'y a qu'un demi-cran de moulin. L'anecdote. On passe maintenant à l'anecdote du jour, pour voir si vous avez bien suivi l'épisode. Pendant la torréfaction, est-ce que le grain de café devient plus petit ou plus gros ?

Et la réponse est plus gros. Parfois, presque deux fois plus volumineux. Et pourtant, il devient aussi plus léger. Pendant la cuisson, la chaleur transforme complètement le grain. L'eau s'évapore, les gaz se forment et la pression augmente. Puis arrive le premier crack, le grain explose légèrement, se dilate, devient plus poreux et plus fragile. C'est un peu comme le pop-corn miniature. Et c'est justement cette transformation qui permettra ensuite à l'eau d'extraire correctement le café. Avant la torréfaction, le grain est dense, il est vert, il est compact, il est sans odeur. Et après la torréfaction, il devient beaucoup plus gros, plus léger et surtout plein d'arômes. Merci à toutes et à tous pour votre écoute aujourd'hui. La prochaine fois que vous ouvrirez un paquet de café, essayez de regarder les grains, leur couleur, leur odeur, et demandez-vous, est-ce que ce café cherche surtout la stabilité ou cherche-t-il encore à raconter un lieu ? Dans cet épisode, le café est enfin devenu du café, mais il n'est pas encore une boisson. Il reste une dernière étape, la plus proche de nous, la tasse. Et c'est peut-être là que toute cette histoire devient réellement visible. On se quitte avec une petite musique de Bad Bunny, qui est un artiste colombien qui est assez connu et que les Colombiens aiment beaucoup. Et la musique s'appelle Café Con Ron. Donc, bonne découverte. Vous allez voir, c'est plutôt sympa et ça va dans l'ambiance du café. À bientôt et bon week-end à tous.

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0: Merci. Merci d'être avec nous à l'écoute de RFI, les piles 9h temps universel, 11h ici à Paris.
1: Charlotte Hydrac.
0: Bonjour, et maintenant, quelle suite pour le mouvement de protestation des lycées en France? Le ministère de l'Éducation a reçu leurs représentants hier, mais ils se disent déçus et appellent à poursuivre la mobilisation. Dernière ligne droite de la campagne au Brésil, le premier tour c'est ce dimanche et on le verra, le crime organisé pèse sur le scrutin. L'incertitude en Guinée-Bissau avec le retour d'exil annoncé puis reporté de l'ex-président Oumaro Sissoko Embalo. Et puis Zinedine Zidane, content du contenu, mais pas du résultat après le nul 1-1 contre l'Italie hier soir en Ligue des Nations au Stade de France. Quelles sont vos difficultés? Quelles sont vos attentes? Questions qui vont être posées aux lycéens en France via une plateforme de concertation. C'est ce qu'a promis hier le ministre de l'Éducation, Édouard Geffray, qui a reçu des syndicats, des organisations lycéennes et de parents d'élèves après 10 jours de blocage de lycées un peu partout en France. Rencontre pas convaincante pour les représentants des lycées qui appellent à un acte 3, je cite, mardi prochain le 6 octobre et à poursuivre la mobilisation. Marius Ménil, éco-secrétaire général de l'Union syndicale lycéenne.
2: On est content d'avoir été reçu, enfin, après 10 jours de mobilisation dans lesquels on n'avait pas de réponse, pas de réponse sur nos revendications. Donc pour ça, on était content. Cependant, on a été assez déçus de cette rencontre parce qu'il y avait très peu de mesures concrètes que nous a annoncées le ministre. Il y a ce plan de remplacement des professeurs qui est essentiel. Aujourd'hui, dans 53% des lycées, il y a au moins un professeur absent. Et notamment, c'est très inégalitaire en fonction des lycées. Et il y a des lycéens qui nous racontent que pendant 6 mois, par exemple, ils n'ont pas de professeur de français l'année du bac de français. Cependant, on est très vigilant parce qu'on veut que ce plan soit réellement appliqué et qu'il réponde réellement aux besoins des lycées.
3: Est-ce que vous sentez que les professeurs sont à vos côtés, sont d'accord avec vos revendications?
2: Oui, oui, tout à fait. Et nous, on essaie de créer cette convergence des luttes entre les professeurs et les lycéens et les lycéennes. Parce que finalement, on a les mêmes problématiques, c'est-à-dire qu'on n'a pas assez de moyens, qu'on est méprisé par le gouvernement. Et donc, effectivement, on veut s'allier.
0: Voilà, Marius Ménil, co-secrétaire général de l'Union syndicale lycéenne, invité ce matin de Paul Lonsin-Spinelli. Il revient aussi sur les violences qui ont éclaté dans plusieurs villes de France. Il y a eu plus de 5000 interpellations depuis lundi. Cet entretien est à retrouver sur RFI.fr. À Kiev, en Ukraine, ce sont des axes majeurs qui relient les deux rives de la capitale. Un nouveau pont a été touché tôt ce matin par une frappe de drone russe, le pont Nord, et cela quelques jours après l'attaque du pont Sud, ce qui complique considérablement la circulation dans la ville. Les derniers bains de foule pour les candidats à la présidentielle au Brésil avant le vote dimanche, le premier tour. Cortège à Rio pour le président sortant Lula hier et manifestation de motards à l'appel de Flavio Bolsonaro dans l'état de São Paulo ce samedi, le fils de l'ancien président d'extrême droite Jair Bolsonaro. Dans un climat très polarisé, les États-Unis et l'Australie ont suspendu leurs services consulaires pour des raisons de sécurité, sans plus de précision. On sait en tout cas que le crime organisé pèse sur ces élections et de plusieurs manières. Sarah Cozzolino, candidat en lien avec des groupes mafieux ou criminels, achat de vote ou encore pression sur les électeurs.
4: Dans la favela de Maré, Matheus Eusebio a déjà été abordé par plusieurs groupes de gauche comme de droite. Député régional, sénateur, gouverneur, il lui donne une liste de candidats pour qui voter.
5: On doit remplir un formulaire en donnant notre nom, nos numéros d'identité, de carte électorale, notre bureau de vote. Je ne sais pas vraiment pourquoi il demande tout ça.
4: Matheus affirme que certains prouvent leur vote en prenant une photo ou vidéo face à l'urne électronique. S'il continue de voter dans sa favela, beaucoup de bureaux de vote ont été déplacés cette année pour éviter les pressions sur les habitants. Dans la favela de la Cité de Dieu, Kaya Mendes observe le même phénomène.
6: Une fois qu'ils ont voté, les habitants reçoivent une bonbonne de gaz ou un panier alimentaire sans réais. Ça dépend de la négociation qui a été faite.
4: Professeur en sciences politiques, Thaïs Alves remarque que les élections sont aussi un moyen pour les milices, ces organisations mafieuses liées à d'anciens militaires ou agents des forces de l'ordre reconvertis dans la sécurité privée d'entrer en politique.
7: Il y a des candidats qui font campagne dans des territoires dominés par des milices. Ils ont souvent des liens proches avec des dirigeants d'organisations criminelles.
4: Même si les habitants des territoires connaissent ces liens, ils sont difficiles à prouver et dénoncer aux autorités. Sarah Cozzolino, Rio de Janeiro, RFI.
0: Du nouveau dans l'enquête sur le vol Fly Dubai, l'incident à bord de l'avion reliant Dubaï à Tel Aviv en Israël. Selon le procureur général des Émirats Arabes Unis, il est établi que le copilote planifiait un acte terroriste, qu'il a utilisé la hache de secours du cockpit pour attaquer le pilote et tenter de prendre les commandes de l'avion.
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0: Le retour reporté d'Oumaro Sissoko Embalo en Guinée-Bissau, l'ex-président en exil depuis novembre 2025. Il se trouve actuellement au Maroc. Ses partisans l'attendaient au pays, là, ce dimanche, comme candidat à la présidentielle, prévue en principe le 6 décembre. Mais la junte au pouvoir estime que les conditions de sécurité ne sont pas réunies pour garantir le bon déroulement d'un retour. Oumaro Sissoko Embalo a pris acte hier de cette décision. Il a appelé ses sympathisants au calme. Et c'est une période d'incertitude qui s'ouvre à Bissau et de possible recomposition politique, Lalisa Vesterov.
8: Des organisations de la société civile se sont réjouies vendredi du désarmement de la sécurité rapprochée de l'ex-président Oumaru Sissoko Embalo par la junte au pouvoir. 60 à 80 personnes, selon plusieurs sources, et qualifiées par certains de milices. Elles ont été désarmées mardi, au lendemain de l'annonce de l'ex-président qu'il serait candidat à la présidentielle du 6 décembre prochain. Serait-ce le premier acte d'une recomposition des forces politiques ? C'est l'une des hypothèses avancées par les analystes, avec hier, ce deuxième acte, le président de transition, le général Ortantam, a promu 9 officiers à des grades supérieurs, dont le chef d'état-major des forces armées, le général Thomas Diassi, qui, selon plusieurs sources, est à l'origine du désarmement des forces de sécurité d'Embalo. Avec ce refus de la junte militaire de le laisser rentrer, Oumaro Sissoko Embalo voit en tout cas le scénario d'un retour glorieux en possible favori à la présidentielle contrarié. Tous les regards se tournent désormais vers l'actuel premier ministre de transition, Ilidio Verratté. L'ancien ministre des Finances d'Embalo et directeur de sa campagne électorale en 2025 vient de lancer une nouvelle formation politique. Hier, il a lancé un appel à l'unité nationale et à la paix sur les réseaux sociaux, sans évoquer le retour contrarié de son ancien mentor. Léa Lisa Vesterov, Dakar, RFI.
0: Suite de la visite du chef de la diplomatie française en République démocratique du Congo, Jean-Noël Barrot a rencontré hier le président Félix Tshisekedi. Il est aujourd'hui en déplacement à Bounia, dans le nord-est, épidémie de l'épidémie Ebola. Cela pour marquer le soutien de la France aux équipes de riposte et aux autorités locales. De la Normandie au Kenya, en passant par la Suisse, le Pakistan ou encore l'Indonésie, des mobilisations sur 4 continents prévues aujourd'hui contre les pesticides, avec une cible en particulier, le géant Syngenta, le numéro 1 mondial des pesticides, dans le viseur, Simon Rosé, des paysans, des malades ou encore des riverains.
9: En France, le principal rassemblement doit partir d'un village de Normandie à quelques kilomètres d'une usine du géant de l'agrochimie Syngenta. Paysans, victimes de pesticides, riverains et salariés de la chimie réclament notamment l'arrêt des productions les plus toxiques et de l'exportation vers d'autres continents de pesticides pourtant interdits en Europe. Une pratique dénoncée par les organisateurs comme une forme de colonialisme chimique. Analyse partagée à des milliers de kilomètres de là, au Kenya, Susano Witi y est agricultrice.
10: Celui qui te nourrit, il te contrôle. La souveraineté alimentaire, c'est une question de contrôle sur ce que tu cultives. Tout ce que le Nord développe et déverse vers le Sud signifie qu'il veut contrôler nos systèmes alimentaires. C'est ce que nous devons continuer de refuser.
9: Pour les mouvements paysans mobilisés sur plusieurs continents, l'enjeu dépasse donc celui de l'usage des pesticides et de leurs conséquences sanitaires et environnementales. Il s'agit de dénoncer également la dépendance aux multinationales pour redonner le contrôle des semences aux agriculteurs eux-mêmes. Joint par RFI, Syngenta affirme de son côté accompagner tous les agriculteurs en développant des solutions innovantes pour répondre aux enjeux de production agricole, du changement climatique ou de sécurité alimentaire.
0: Simon Rosé, un match nul, un partout entre la France et l'Italie. Hier soir, au Stade de France, en Ligue des Nations, bilan des courses pour Zinedine Zidane, le nouveau sélectionneur des Bleus, se dit content du contenu, pas du résultat. On retiendra notamment la marque de Michael Olysée, auteur d'un chef-d'œuvre. Malgré ce coup d'arrêt, la France reste en tête de son groupe et les Bleus retrouveront le Stade de France lundi prochain face au Diable Rouge de Belgique. La Belgique qui a battu la Turquie hier soir 3-0. Pour l'heure, 11h10 ici à Paris, grand reportage qui nous emmène au Nigeria et en Colombie. À tout à l'heure.

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1: Gina Pizza, bonjour. Vous avez fait votre choix?
2: Oui. Alors en fait, je vais prendre une campagnarde, mais sans lardons, s'il vous plaît. Et à la place des lardons, je voudrais du chèvre. Non, en fait, à la place du chèvre, je prends du gruyère ou des champignons. Vous avez des champignons frais?

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1: Bonjour à toutes, bonjour à tous. Bienvenue dans cette nouvelle édition de la Bidomadaire. Nous sommes le mardi 29 septembre, si vous nous écoutez en direct. Et les autres jours de la semaine, c'est en différé, bien sûr. Je suis aujourd'hui avec Morgan. Salut Morgan.
2: Salut Délé.
1: Et à la technique, on a Manon. Est-ce que tu vas bien ?
3: Oui, ça va. Ouais, ouais. Merci.
2: Salut à toutes et à tous. Pardon.
3: Bien sûr.
1: C'était implicite.
2: Je ne l'avais pas dit, c'est pour ça.
1: Du coup, on va partir pour cette émission. On en a pour un peu moins d'une heure. On a pas mal d'annonces cette semaine. Les annonces que vous retrouvez donc de votre bulletin culturel local. Mais on a aussi tout un tas de petites rubriques. Et on va commencer avec l'auberge espagnole de DI.
4: Et top. S'il y avait un impôt sur la connerie, l'État s'autofinancerait. Coluche. Et top.
1: Toujours d'actualité, je dirais.
2: Ouais, bah ça l'a toujours été. Je pense que ça va rester longtemps.
3: Ouais.
2: Et ben merci Didier pour cette auberge espagnole.
3: Ben oui, merci beaucoup.
1: Et la philosophie de Coluche. Et on va continuer du coup avec les petites annonces. Et c'est parti pour le générique.

0: si vous avez envie de découvrir la pratique du dessin et de la peinture, l'Espace 3A, qui est une association qui a pour but de développer la pratique et la connaissance des arts plastiques, vous propose des cours d'acrylique et d'aquarelle sur un année donc, et il reste quelques places disponibles pour cette année. Ces cours sont destinés à des adultes, mais sans niveau requis, et sont donnés par des professionnels. Les cours ont lieu au château de Déomas à Annonay et commencent en octobre. Ils se termineront en mai. Donc les cours d'acrylique se déroulent les lundis de 14h à 17h. L'année de pratique coûte 310€. Et les cours d'aquarelle se tiennent une fois par mois, le lundi matin de 9h30 à 13h30 et le jeudi après-midi de 14h à 18h. Et pour les cours d'aquarelle, l'inscription coûte 210€. Il n'y a pas de cours pendant les vacances scolaires et vous pourrez trouver plus d'infos sur le site espace3a07.
1: Ça va bouger au Montaillet Café à Vanosque cette fin de semaine. Ce samedi 3 octobre à 20h, Sarah Bell et Alain Arnaudet vous proposent un concert jazz créole.
2: Et plouf!
0: La saison des parcours Andy redémarre, des parcours trail à faire en marchant, en courant ou en fauteuil roulant. Le premier rendez-vous est à Boulieu-les-Annonay, c'est vendredi 2 et samedi 3 octobre avec le Boulieu Trail. Donc deux parcours adaptés sont prévus, un nocturne le vendredi 2 octobre avec un départ à 20h qui sera agrémenté de guirlandes, d'accessoires lumineux pour un moment magique, et un second le lendemain, le samedi 3. Un circuit de 3 km spécial Octobre Rose, donc qui commencera à 10h30. Et l'idée, c'est de venir toutes et tous en rose. Les deux parcours sont entièrement accessibles, en fauteuil roulant avec aide sur place. Rendez-vous une heure avant chaque départ, place de la Fontaine à Boulieu, pour la remise des dossards et le briefing. Il va y avoir du monde, donc pensez à venir en avance. Le mieux pour vous garer, c'est vers les Halles et la mairie. Plus d'informations et la possibilité de s'inscrire en ligne sur le site Eloasso. Cherchez l'association Happy Poly Andy, donc Happy API Poly Andy, pour retrouver l'événement. Chaque parcours coûte 3€ et les sommes sont reversées à l'association. Donc pour info, Happy Poly Andy, c'est un groupe d'entraide mutuelle à destination des personnes en situation de polyhandicap, plurihandicap et syndrome rare. Voilà, donc ce Boulieu Trail aura lieu les vendredis 2 et samedi 3 octobre.
1: Du vendredi 2 au dimanche 4 octobre, à l'occasion de l'opération nationale Bibli en folie, les médiathèques du territoire vous ouvrent leurs portes. À Bourg-Argental, il y aura une soirée jeu à partir de 19h30 ce vendredi 2 octobre, avec grignotage partagé et boissons offertes. Et le samedi 3, de 9h à 12h, un accueil café, toujours à la médiathèque de Bourg. Enfin, la brigade d'intervention littéraire, ou BIL, animera un moment tout public le mardi 6 à 14h30. Lire le théâtre, le faire entendre et le faire exister par des comédiens et comédiennes du Centre culturel de la Ricamari. Mais la BIL interviendra également à Saint-Genès-Malifaux le vendredi 2 octobre également à 14h et à Saint-Régis-du-Coin le même jour à 17h. Et puis le samedi à plein fois, mais ce sera le 3, donc à 10h30. Il y aura des dictées, quelle chance, lecture de Camille Chibaille et atelier bâton de pluie, et puis des petites expositions. Vous pourrez découvrir les animations que vous propose votre médiathèque, où que vous soyez, ces 2, 3 et 4 octobre, à l'occasion de l'opération Bibli en folie, bien sûr. J'aime bien découvrir de nouvelles virgules.
3: Bah ouais,
0: c'est sympa celle-là.
3: Elle est pas mal. J'essaye d'en mettre, et puis Annette, elle en fait régulièrement avec les émissions qu'on lui envoie.
0: Mmh. Ouais. Ouais, c'est un petit plaisir, je crois, de faire des virgules.
1: La médiathèque Le Chêne à Pélussin accueille l'écrivain Serge Malfoy pour une rencontre dédicace autour de son ouvrage
4: Alexandre Dubček et le printemps de Prague. Ça se passe le samedi 3 octobre à 10h30. Décidément, il y a un programme chargé dans la bibliothèque
0: ce week-end.
4: En 1968, Alexandre Dubček souhaite donner un visage plus humain au communisme qui dirige alors la Tchécoslovaquie. Cette volonté de réforme marque le début du printemps de Prague, une période de profonde transformation politique et sociale qui prendra fin avec l'intervention des troupes du pacte de Varsovie. Donc si ça vous intéresse d'échanger autour de cet ouvrage avec l'auteur Serge Malfoy et de se le faire dédicacer, eh bien rendez-vous ce samedi 3 octobre à 10h30 à la médiathèque Le Chêne à Pélussin.
0: Et du coup, si vous n'avez pas envie ce week-end d'aller faire des dictées ou d'aller écouter des gens parler de leurs livres, le centre social L'Espace des Hommes à Bourg-Argental organise un bal folk pour soutenir ses activités.
3: Mais vu l'heure, c'est possible de faire les deux.
4: C'est ce que j'allais dire.
3: Dictée et bal folk,
0: oui, c'est vrai que la pour se défouler. Pas à la même, pas la même heure que le bal folk, t'as raison. Donc c'est possible de tout faire. Le bal folk a lieu donc ce samedi 3 octobre de 20h à minuit à la salle Jacques Esterel avec le groupe Limbago à l'animation. Le tarif de soutien est de 10 euros. La réservation est conseillée auprès du centre social de l'Espace des Hommes.
3: Et puis, il y a un autre bal folk incroyable, c'est la rentrée des bal folk. C'est aussi ce samedi 3 octobre.
0: Oh, là, on ne pourra pas faire les deux,
3: Ouais, vous pourrez, si vous courez, vous pourrez quand même faire l'initiation de 18h30 à 19h30. Donc, c'est à Planfoy, c'est pas si loin de Bourg. Cette fois-ci, ce sera avec le groupe Passé Composé. Donc, d'abord, une initiation aux danses avec... tout âge, voilà, c'est possible de venir même si vous êtes petit, pas seulement en taille, j'imagine en âge, de 18h30 à 19h30, et puis à 20h30, c'est le début du bal. Il y a de la buvette, il y a de la restauration sur place, l'entrée est à 10 euros, mais elle est gratuite pour les moins de 12 ans. Et c'est un bal folk qui est organisé au profit du collectif Solidarité du Haut-Pila.
0: Après, c'est vrai que si vous avez envie de faire la dictée le matin, vous êtes plus dans le thème, si vous allez à Planfoy après, vu que le groupe s'appelle Passé Composé. Voilà, journée conjugaison.
3: Pas mal. Ah ouais, ok.
0: Voilà, ça méritait d'intervenir.
3: Ah bah carrément, c'est super. Merci, n'hésite pas, si t'as d'autres petites blagues comme ça.
4: Quel poète.
0: Allez, un petit tour du côté de Annonay maintenant avec la MJC qui, à l'occasion d'Octobre Rose, propose une journée de sensibilisation autour du dépistage et de prévention du cancer du sein. C'est ce 3 octobre de 10h à 18h, toute la journée quasiment, au château de Déomas. Une journée de sensibilisation donc en partenariat avec la Ligue contre le cancer.
4: Il y aura une sortie nature à l'île du Beurre ce dimanche 4 octobre à 14h30. Partez en balade dans les bras du Rhône avec la compagnie L'Atelier des Confins. Une promenade singulière au cours de laquelle se mêlent observation des paysages, de la faune et de la flore, écoute de textes littéraires et poétiques et temps musicaux. Cette animation est tout public, elle est gratuite, alors profitez-en, mais elle est sur réservation obligatoire cependant auprès de l'île du Beurre, par mail ou par téléphone. Ça se passe ce dimanche 4 octobre à 14h30.
0: Et en ce début de mois d'octobre, c'est également la Gringolade qui revient. Rendez-vous le dimanche 4 octobre sur la place Aussy-Fontaine à Saint-Julien-Molin-Molette. Ce sera peut-être la dernière qui va se passer dehors, donc profitez-en. C'est une belle scène ouverte à tout le monde, pour tout type d'expression, tous âges, tout niveau. Alors venez nous faire découvrir quelque chose sur scène, ou alors venez applaudir à chaudes mains, pleurer à chaudes larmes et rire à chaud rire. Donc là, tout ça, c'est des informations de la Gringolade hein, que je vous relis. Les passages ne doivent pas excéder 4 minutes. L'inscription et conseiller par mail en amont, soit à lagringolade@proton.me, avec un maximum de détails hein, sur le type, la teneur de votre spectacle, vos besoins techniques. Ou alors vous pouvez également laisser un petit mot dans la boîte aux lettres de La Gringolade, qui est au tabac Zang. Et il est également possible de s'inscrire le jour J s'il reste des places. Et c'est vrai que ça a tendance à se remplir assez rapidement. Donc si vous avez envie de faire un spectacle, je vous conseille de réserver. Attention, l'horaire change par rapport aux gringolades précédentes. Ce dimanche, l'accueil sera à partir de 16h45. Le début du spectacle à 17h30 pétante. Si possible, amenez un petit pliant pour être sûr qu'il y ait assez d'assises. Vous pouvez également prendre une petite laine, puisqu'on sera quand même au début... Enfin, on est, c'est l'automne. Manon, acquiesce. Tu vas y aller avec une petite laine?
3: Non, je ne serai pas là, malheureusement. Ah. Mon retour de vacances va être trop serré. Toi non plus, il paraît.
0: Oui, moi non plus. Ouais. Désolé, gringolette.
3: Oups.
0: Mon cœur y est, par contre.
3: Mais c'est toujours très super. Je vous conseille vraiment d'y aller. Tu y es déjà allée, Lélé?
4: Ouais, j'y suis allée, j'ai adoré. C'est vraiment très très chouette.
0: On en part toujours avec le sourire.
3: Ouais. Bah ouais, puis les animatrices sont, les animatrices sont exactement à l'image de leurs petits mots, voilà, prévenant, prévenante et vraiment pleine d'humour. C'est super.
4: Rien que l'idée, en fait, bon, c'est une scène ouverte. C'est vrai que ça se fait de plus en plus, mais moi, je me souviens de l'animation qu'il y avait justement entre les différentes scènes et j'ai trouvé ça trop drôle, quoi. Je me suis marrée.
0: Il y a des petits spectacles,
4: des petits sketchs et tout.
0: Début, à la fin, c'est top.
3: Ouais, c'est vraiment fun, ouais. Vraiment bien pris. Il y a vraiment plein de monde du village de Saint-Just, mais aussi de plein de villages alentours qui viennent proposer des trucs assez diversifiés.
0: Ouais, je crois que ça vient d'assez loin. Il me semble qu'il y a eu quelques sessions où des personnes venaient de Saint-Té.
3: Ouais, d'Oisieux. Ouais, il y a du monde.
4: Excellent.
0: Du coup, la soirée est à prix libre. Et après le spectacle, buvette et grignotes sont prévues. Alors pensez à prendre un petit peu de monnaie également. C'est ce dimanche 4 octobre sur la place Aussifontaine à Saint-Julien-Molin-Molette et le spectacle commence à 17h30.
3: Et je mentionnais D'Oisieux juste avant. En fait, le village justement est en fête ce dimanche 4 octobre. C'est une fête organisée par le comité des fêtes, incroyable, et les associations locales. Cet événement convivial est gratuit. Il aura lieu toute la journée de 9h à 18h. Donc il y a un gros programme, un marché de productrices et de créatrices, des comptes, des ateliers, des animations sportives, une ou peut-être plusieurs batucadas, jeux pour enfants, exposition, massage, mycologie, sans oublier une buvette bien sûr et une restauration.
0: Du coup, quand on dit mycologie, c'est découvrir les jolis champignons dans les forêts, c'est ça hein?
3: Ouais, c'est ça. Ça n'a rien à voir avec la mycose.
4: Voilà,
3: ouais,
4: exactement.
0: C'est pour ça que je précise, parce que mycologie, comme ça fait pas super envie. Quoi.
4: Surtout après massage, quoi. C'est
3: Donc, il y aura notamment sur cette journée une course d'orientation qui démarre à 9h, mais vous pouvez arriver... Peut-être, est-ce que vous pouvez arriver à 12h30 ou est-ce qu'elle se termine entre 12h30? Je pense qu'il vaut mieux arriver à 9h, dans le doute.
0: Ouais, je pense qu'elle se déroule entre 9h et 12h30, donc il vaut mieux arriver avant 9h.
3: Et le départ se fait depuis le centre du bourg de D'Oisieux. À 10h, il y a la Turbine Créative qui vous propose un atelier couture. Des comptes seront partagés par Bertrand Chola à la tour de D'Oisieux. C'est notamment Bertrand qui était venu à la Gringolade pour présenter. C'est un conteur qui fait des poèmes, des trucs super. Donc ça, ce sera à la tour de D'Oisieux. Et puis la Batucada qui fera résonner ses tambours à 14h et puis à 16h. Voilà, toute la journée, ce dimanche 4 octobre à D'Oisieux.
4: Et les annonces ne sont pas tout à fait finies puisque nous vous proposons maintenant d'écouter un son de l'envers du grenier qui se situe, comme vous le savez, à Saint-Sauveur-en-Rue.
5: Bonjour, c'est Angélique de l'association L'Envers du Grenier, située à Saint-Sauveur-en-Rue, avec sa recyclerie et son café, ouverts les mercredis et samedis de 10h à 19h. Et aussi sa programmation d'ateliers, soirées et autres moments festifs. Justement, samedi 3 octobre, toute la journée, c'est un grand événement autour de l'alimentation qui s'appelle de la graine à l'assiette. Il est ouvert à toutes et tous. L'Envers du Grenier se met au vert avec sa journée de la graine à l'assiette. Troc de plantes, atelier cuisine, banquet participatif, découverte des plantes sauvages, visite du jardin des Matrues de Saint-Sauveur, atelier nichoir, animation autour de l'alimentation durable et mini-marché des producteurs locaux, que de gourmandes occasions de passer la journée au grenier. Découvrez tous les détails du programme en passant les mercredis et samedis ou sur les réseaux sociaux. Petit focus sur le troc. Si vous avez des boutures, des graines, des bulbes, des vivaces ou de jeunes arbustes à partager, ou même encore des légumes ou des outils de jardinage, apportez-les, échangez-les librement avec les autres participants et participantes et repartez avec de nouvelles plantes pour votre maison ou votre potager. Important, inscription fortement recommandée dès maintenant pour plusieurs choses. Tenir son stand au troc, participer à l'atelier cuisine, faire la balade autour des plantes sauvages comestibles, déguster au banquet participatif, fabriquer son nichoir. Inscription par mail à l'enversdugrenier@gmail.com ou par téléphone au 06 52 11 88 63 ou en passant sur les jours d'ouverture les mercredis et samedis de 10h à 19h.
4: Et de retour à l'antenne, vous êtes sur Radio D'ici à l'écoute de cette nouvelle bidomadaire. Et nous allons continuer du coup l'émission avec les émissions de la semaine. On en a du coup sur Saint-Julien-Mont-la-Molette et sur Annonay. Et je laisse la parole à Morgan.
0: Ouais, carrément, merci Lélé. Du coup, moi je vous parle d'un spectacle en fait qui aura lieu ce vendredi. À 20h30, il aura lieu à l'espace Louis Aragon à Saint-Maurice-l'Exil. C'est un spectacle qui est proposé par Tech Travail et Culture. On a écouté leur chargée de communication, Laure, juste avant. Et donc ce spectacle en direct et en simultané de la compagnie Propos Denis Plassard est en fait un talk show musical et dansé pour adultes et enfants dès 10 ans. Et on vous en parle parce qu'en fait, on va le rediffuser en direct ce vendredi. Donc ce sera le 2 octobre, si je ne dis pas de bêtises, c'est bien ça, ce vendredi 2 octobre. Je vous lis un petit peu le synopsis du spectacle. En direct et en simultané, l'émission qui vous veut du bien. Denis Plassard, en complicité avec Johanna Schweizer, Tico et Diane Delzan, nous entraîne dans un talk show radiophonique chanté, dansé et réalisé en direct. Avec un humour décapant et beaucoup de dérision, l'émission nous parle de bien-être et de développement personnel. Hilarant, surprenant et furieusement inventif. Voilà donc à découvrir en direct sur nos ondes ce vendredi 2 octobre à 20h30. Vous pouvez vous connecter un tout petit peu avant si vous voulez. Normalement, la compagnie mettra un petit tapis qui fait à moitié partie de leur spectacle. Voilà. Et je laisse Manon nous parler de la surprise sortie du chapeau.
3: Oups, mon micro. Alors en fait, la surprise sortie du chapeau, c'est la rediff du Blues Café de septembre. Et l'émission que je voulais présenter, qui est proposée par Radio D'ici, c'est dans les créneaux de Localement Vôtre. Alors en fait, c'est JLK, Jean-Luc Kregel, qui présente Roxette sur Radio D'ici, qui a interviewé une personne du Hall Blues Club de Pélussin, une personne qui s'appelle exactement Jean-Philippe Porchereau, qui est venu présenter la première partie de saison du Hall Blues Club, voilà, et qui reviendra pour proposer la seconde, donc qui présente un peu l'historique de ce lieu, voilà, un peu qui date et qui est un peu un lieu iconique du blues dans le secteur, mais aussi ailleurs, parce qu'ils ont un peu des pointures qui viennent des États-Unis ou de plein d'autres pays. Voilà, donc ça c'est sur les créneaux de Localement Vôtre.
4: Et à Annonay, du coup, qu'est-ce qui se passe cette semaine ?
0: Et à Annonay, il n'y a rien de particulier dans cette semaine. Par contre, je voulais vous parler, c'était le rendez-vous annonéen de la semaine dernière, qu'on n'a pas pensé à vous présenter, mais qui est toujours écoutable sur notre site internet, donc je vous le présente rapidement. Donc, c'est le plateau qui a été animé sur la scène du Forum des associations d'Annonay. C'était le samedi 12 septembre, sur le thème « État des lieux des structures associatives du bassin annonéen ». Donc, c'est un plateau que nous avons animé en public, et nous avons reçu Monsieur Lasty d'Annonay, l'association de solidarité avec toutes et tous les immigrés, le 26 FK et les cyclotouristes annonéens, afin d'échanger en fait sur les différents fonctionnements de ces associations, les problématiques rencontrées. C'est un plateau qui a été co-construit avec le collectif Sans Lieu et animé par Mumu de La Magma et par moi-même. Voilà, donc ça a été diffusé la semaine dernière et c'est réécoutable sur le site de Radio DC.
4: Merci pour la présentation de ces émissions. Évidemment, vous pouvez également retrouver toutes vos émissions habituelles en podcast sur le site internet ou à écouter sur les ondes, voilà, selon ce que vous avez l'habitude de faire. Et on continue maintenant avec le jeu qu'on retrouve toutes les semaines, la pauvre Lucette. On vous épargne l'explication du jeu. Tout ce qu'il faut faire, c'est reconnaître d'où vient le son qu'on va entendre maintenant.
6: T'es prête?
7: Hein?
6: Je te disais, je me lance.
7: Quoi?
6: Je me lance. Australie.
7: Ah non, pas encore.
6: On tombe dessus, c'est le jeu, ma pauvre Lucette.
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4: Et voilà. Une petite idée, une grosse idée peut-être.
0: Tu l'as toi, Manon?
3: Oui, j'ai l'impression, enfin, en tout cas, à moins que ce soit un piège de Lily, mais dans les premières secondes, on avait le Mexique qui était cité.
0: Et ça parle de... après.
3: Ah ouais, ça parle de narcotrafic.
0: Et trafic d'armes aussi, ouais.
3: Ouais. Voilà, est-ce que c'est ça, Lily? Est-ce qu'on a gagné?
4: Eh oui, ouais. Il n'y avait pas de piège cette semaine.
3: Super.
0: La deuxième fois, il dit Mexique et puis après, il dit notre pays.
4: Oui, c'était assez clair comme espagnol. Moi, j'ai été assez surprise de quasiment tout comprendre.
0: C'était rigolo. Il y a des airs un petit peu roulés, mais pas à l'espagnol. J'avais l'impression, limite, d'entendre une personne étrangère parler espagnol. Mais du coup, c'est juste l'accent mexicain que je connais pas bien. Ouais.
3: Tout le monde parle espagnol dans le secteur, là? Tout le monde a fait LV2 espagnol?
4: Oui, c'est ça.
0: Non.
4: Non,
0: t'as fait quoi? J'ai appris plus tard, moi.
3: C'est un don.
0: Les choses de la vie. Ouais, c'est...
3: Ok.
4: C'était donc la radio Cabo 1000 sur le 96.3 FM.
0: Comme la vieille émission de télé, là, avec la voiture?
4: K2000? Pas tout à fait.
0: Mais je pense qu'on c'était une blague de boomer.

0: sud, vraiment à l'extrémité sud de la péninsule de Basse-Californie. C'est le bras que forme le Mexique à l'ouest du pays. Et c'est vraiment le bout du monde, quoi. Il y a l'air d'avoir une très belle côte et de jolis paysages, mais par contre, des infrastructures touristiques un peu dégueu qui gâchent carrément la carte postale.
1: C'est juste l'infrastructure.
0: Voilà. Ouais, sinon, le lieu est magnifique. La côte est très, très belle. Donc voilà, c'était Radio Cabomille et pas 4000. J'ai failli bugger.
1: Ah, ok, je croyais que t'avais pas chopé la ref. C'est bon. Tu rigoles maintenant, ça va, je me sens mieux.
0: Non, je rigole pas pour ta blague.
1: Ah, ok, pardon.
0: En tout cas, c'est la fin de cette bidomadaire jusqu'à la semaine prochaine. Vous pouvez la réécouter en podcast sur le site internet. Bien sûr, on vous remercie pour votre fidélité et votre écoute. Et puis, on vous souhaite une bonne journée.
2: Bah oui, une bonne semaine même.
1: Ouais, carrément.
2: Soyons optimistes.
0: Soyons optimistes.
2: Ouais.
1: Bonne semaine, à bientôt.
0: À bientôt.
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0: Nous sommes à la fin de l'année 2898. J'habite une cité comme il en existe partout. Bâtie il y a un siècle, là aurait existé une ville érigée depuis plus de 1700 ans avec ce qu'on appelait une cathédrale. Une ville dont il ne reste pas une pierre. Pas une. L'homme naturel vivait au XXIe siècle dans un déplacement permanent de véhicules et d'industries multiples qui rendirent peu à peu l'air quasi impropre à la vie. Là où nous sommes, comme ailleurs, tout est bien organisé. Chaque heure de nos activités est réglée selon une horloge programmée. On y vit par unité d'un million. Je fus cloné comme tous les autres pour un temps déterminé. Nos pas sont comptés. J'ai 2 heures de respiration en dehors du bloc 666666. Aujourd'hui, c'est un jour pair. Ceux ou celles nées les jours impairs comme ma compagne attribuée iront se revitaliser dans la vallée les nuits ou les jours impairs. Si on le veut, nous sommes libres. Toutes les entrées et sorties des blocs sont contrôlées. Vu la densité, nous avons très peu d'espace, au point que notre visage est recouvert d'une matière transparente obligatoire. En d'autres temps, tout allait de pair, masques et bâillons, casques et bâtons. La sécurité balbutiait. Elle était encore dans sa préhistoire. Nous avons des lignes de déplacement et des bridages pour chaque pulsion. Un reste génétique rare, qui a quasiment disparu et vaut souvent pour exécution. Il reste des excursions hautement tarifées réservées à une élite qui peut se rendre en des espaces sauvages jusqu'alors miraculeusement préservés. Chaque humain télécommandé à un âge déterminé est appelé. Ses jours alors s'achèvent. C'est le programme. J'en ai encore pour 3 mois. Mon autre moi-même est déjà prêt. Des exceptions seraient données à des êtres supérieurs. Mon ordre biologique me fait travailler aux heures de nuit. Papiers et livres n'existent plus.
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5: Rome, le 2 janvier 1515. Madame la conseillère d'orientation, j'approche tranquillement les 63 ans. Avec la réforme des retraites et mon trouble de l'attention avec hyperactivité, ainsi que mon trouble du spectre autistique, je galère sérieux à atteindre tous les semestres nécessaires à une retraite, disons, financièrement satisfaisante. Donc, vous allez voir, j'ai pas mal la bougeotte, et dans ce que vous appelez la biographie professionnelle, je n'ai pas réussi à faire la synthèse de ma, ou plutôt de mes carrières. Idem pour vous envoyer un CV succinct, que ce soit chronologique ou par compétence. Grosso modo, j'ai exercé les métiers suivants. Physicien, peintre portraitiste, sculpteur, philosophe des mathématiques, ingénieur métallurgique, etc. J'avoue par ailleurs posséder quelques vagues notions en optique, en architecture et en astronomie. Le point commun de tous ces métiers, me demanderiez-vous ? La perspective. Eh oui, la perspective. Et même si je parle couramment l'italien et le français et que j'ai une passion pour l'antiquité, la mécanique et la musique, de perspective professionnelle, madame la conseillère, aujourd'hui, je n'en ai plus. Au bilan de compétences que j'ai effectué hier avec France Travail, il est apparu très nettement que mes capacités sont caduques et inadéquates avec le marché actuel du travail. Mon compte CPF est plein à craquer. D'ailleurs, je reçois de nombreux spams sur ma boîte email. Pouvez-vous m'aider à les effacer ? Bien. Donc en résumé, il me reste 5 ans à taffer, je suis brillant mais socialement inutile et en manque de perspectives concrètes. Mais avec mon TDAH, je suis toujours très motivée et dynamique. Mais avec mes TSA, je suis assez autonome dans la réalisation de mes missions. Prêt à entrer en formation pour cette dernière ligne droite de ma vie professionnelle, j'attends vos précieux conseils. Recevez, chère madame, l'expression de ma considération. Léonard Vinci.
6: Centre d'orientation et d'information d'Amboise, le 27 octobre 2025. Monsieur De Vinci Léonard, je porte à votre connaissance 2 ou 3 informations importantes. La première est que si votre CV ne tient pas sur une page, nous pouvons vous faire radier immédiatement de France Travail. Autrement dit, je vous conseille vivement de travailler à la synthèse de votre parcours pro. Il faut mettre de l'ordre dans tout ça. Pour votre compte CPF, vous n'avez pas rempli les documents dans les temps et avez répondu à un spam. Je suis donc dans l'obligation de voir cela avec notre service informatique. Cela peut prendre un peu de temps. J'ai trouvé quelques offres d'emploi dans votre secteur d'activité. Magasinier à Lidl, comptable dans l'agence fiduciale d'Amboise et technicien de maintenance en EHPAD. Si, c'est dans vos cordes, aucun problème. Mais sinon, venue une idée avec vos histoires de perspectives. C'est un peu étrange, mais bon, votre parcours n'étant pas linéaire, je me dis que peut-être que vous pourriez exercer le métier de voyant. Vous pourriez démarrer une enquête métier avec Madame Soleil, elle est très sympa et saura se rendre disponible pour vous aider. La divination correspond à un métier en tension. Mais je ne suis pas très sachante sur la question. Il y a les médiums, le spiritisme. Enfin, il faudrait creuser avec France Travail et télécharger la fiche métier pour choisir l'option qui vous correspond le mieux. Revenez vers moi si cette perspective vous parle et nous réglerons les éléments d'ordre administratif. Monsieur De Vinci, mes sincères salutations. Votre conseillère d'orientation.
5: Amboise, le 10 mai 1515. Madame la conseillère, j'ai beaucoup avancé depuis notre dernière correspondance. Chez Fiducial, ils m'ont dit que j'avais un parcours trop atypique. Mais j'ai décroché un temps partiel à l'EHPAD d'Amboise. Je suis chargée de repeindre les plafonds abîmés par l'usure. je vais leur proposer de travailler à l'élaboration d'une fresque collective avec les papy-mamies. Ça fait un chouette projet éducatif. Et ça me laisse le temps d'être en formation voyance maraboutage. Formation entièrement prise en charge dans le cadre de mon CPF. Le formateur, un certain Jean-Brieuc Arnaud, est très sympa. Et en termes de perspective, je souhaite ouvrir un cabinet prochainement. En somme, me voilà redynamisée pour les quelques années professionnelles à venir. Chez France Travail, il a fallu que je défende grave mon beefsteak. Ils m'ont parlé des métiers des concessions, des services à l'énergie et à la construction. Je t'ai pas emballé. Les constructions Vinci, ça sonne bof. Ils ont fini par céder et j'ai pu intégrer ma formation. Il me reste à trouver un lieu de stage. Et là, c'est pas évident. À mon âge, les gens se méfient, je les comprends. Ainsi, madame la conseillère d'orientation, je sollicite vos compétences pour m'aider dans cette recherche. Comptez sur ma réactivité. Sincère salutation, Léonard Vinci.
7: Centre d'orientation et d'information d'Amboise, le 11 juin 2025. Monsieur de Vinci, je vous félicite très sincèrement pour l'obtention de votre diplôme, mais aussi plus généralement pour votre parcours de reconversion et d'insertion quasi exemplaire. Quelle excellente idée que ce stage chez Marty McFly et son ami le Doc. J'ai eu des retours très positifs au sujet de votre intégration dans leur entreprise, retour vers le futur. Ils m'ont indiqué que grâce à vos savoir-faire en mécanique et en physique, vous aviez œuvré à la réparation de la DeLorean et d'autres histoires de convecteurs temporels et de plutonium. Par ailleurs, aucun problème de savoir-être, vous êtes une personne assidue et ponctuelle. Votre implication est entière. Félicitations de l'équipe pour ce semestre. À mon tour, monsieur de Vinci, de vous demander une faveur. J'accompagne depuis quelques jours un jeune homme prénommé Basile. Il cherche un stage en tant que disciple d'un spécialiste en perspective. C'est un jeune homme volontaire, mais un peu limité. Il a besoin de cadre. J'ai tout de suite pensé à vous. Pourriez-vous l'accueillir dans votre charmante nouvelle maison? D'ailleurs, pour y accéder, quel est votre code, Da Vinci? Je vous dis bonne route dans vos nouvelles aventures. Bien cordialement, madame la conseillère d'orientation.
0: Mais quel coquin, ce Da Vinci.
5: Hey, au fait, j'ai aussi une carte postale pour vous. Johan Goethe. Je suis ravie de ce match sur Tinder. Enfin, je rencontre quelqu'un qui me ressemble, qui partage les mêmes centres d'intérêt que moi. Bon, pour savoir où se rencontrer et boire un premier verre ensemble, je suis comme vous. Je ne sais pas choisir. Nous pourrions aller à... Non, j'hésite. J'hésite tout le temps. Nous pourrions peut-être demander à Albert Einstein. D'ailleurs, nous pourrions peut-être l'inviter aussi. Nous avons matché sur Adopte un mec. Allez, j'ose. Bisous tendres, cher Johan. Léo.
1: Aujourd'hui, notre invitée était Judith Rutkowski.
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1: RFI, bonjour, 14h à Brasilia, 17h temps universel, bonsoir, 19h à Paris et à Madrid.
0: Nicolas Brousse.
1: En Espagne, la crise du logement pousse ce samedi encore des dizaines de milliers de personnes dans les rues de la capitale, mais aussi d'autres villes du pays. Crise du logement qui débouche sur une crise politique. L'attaque du commandant de bord du vol Fly Dubai entre les Émirats et Israël par son copilote était bien un acte terroriste selon les premiers éléments de l'enquête. En France, mobilisation contre les pesticides à proximité d'une usine d'une multinationale passée sous pavillon chinois qui assure que 70% de sa production est utilisable en agriculture bio. Pas sûr que les manifestants aient été convaincus. Juste après ce journal géopolitique consacré aux élections demain au Brésil, avec notamment un très attendu duel présidentiel, rendez-vous dans 10 minutes avec Chantal Leroux et ses invités. En Espagne, nouvelle journée de colère populaire alors que cette semaine, le Parlement qui penche à droite a rejeté une série de mesures proposées par le gouvernement qui penche à gauche, gouvernement socialiste, pour tenter de lutter contre la hausse incontrôlée des loyers. Ils ont doublé en 10 ans, selon le Conseil de la jeunesse d'Espagne qui explique qu'à 1 176 € par mois en moyenne, c'est tout simplement 98% du salaire moyen d'un jeune Espagnol. Résultat, nouvelle journée de forte mobilisation dans les grandes villes espagnoles. En premier lieu, la capitale, 70 000 manifestants selon la préfecture, 500 000 selon les organisateurs. La vérité est comme d'habitude entre les deux. François Musso, vous êtes notre correspondant à Madrid où cette crise du logement se transforme en crise politique. On s'attend à la convocation d'élections anticipées dès le mois prochain.
2: La capitale est occupée dans ses points névralgiques par ceux qui manifestent pour le droit au logement, pour l'interdiction des expulsions, pour l'intervention contre les fonds d'investissement et pour le renouvellement automatique des contrats de location. Alors que cette réforme a été rejetée par la majorité des députés, les protestataires sont omniprésents autour de la Puerta del Sol, de la place de Cibeles ou encore de la place d'Espagne où on peut entendre ce slogan crié à plein poumon. Madrid sera la tombe des rentiers. Tel est le message vociféré avec ardeur. Parmi les manifestants, la porte-parole Valeria Racou assure qu'une semaine d'indignation populaire après l'éviction de l'octogénaire Mari Carmen a eu plus de poids que 8 ans d'un gouvernement progressiste. Et ce, en référence au chef du gouvernement Pedro Sanchez. Clairement, les manifestants se disent prêts à aller jusqu'au bout, c'est-à-dire jusqu'à la grève générale. Une colère que Pedro Sanchez, justement, va prendre en compte alors qu'il doit décider d'ici peu s'il convoque ou non des élections législatives anticipées. François Musso, Madrid RFI.
1: En Éthiopie, c'est fait ce soir. Les troupes fédérales sont entrées dans Mekele, la capitale de la région du Tigré, d'où sont partis les responsables et les forces du TPLF. De fait, aucun combat signalé pour l'instant. Information d'une source humanitaire de l'agence France-Presse sur laquelle nous reviendrons dans Afrique Soir, première édition, à 18h30, temps universel. L'attaque mercredi du commandant de bord du vol Fly Dubai entre les Émirats et Israël par son copilote était bien un acte terroriste selon les premiers éléments de l'enquête. Et on apprend aussi, Marine de la Moissonnière, que Hammam Hammami avait été interdit de pilotage pour des raisons de sécurité par les autorités omanaises.
3: D'après les premiers éléments de l'enquête, le copilote a utilisé la hache de secours du cockpit pour attaquer le pilote et prendre les commandes de l'avion, un acte terroriste, selon le procureur général. D'après plusieurs médias internationaux, l'homme, un Omanais, avait été interdit de piloter des avions pour des raisons de sécurité par les autorités de Mascate. Elles estimaient qu'il s'était radicalisé en Syrie, le pays de sa mère. Après avoir quitté son employeur omanaire, il avait postulé auprès de la compagnie Emirates, qui n'avait pas voulu de lui. Il avait finalement rejoint Fly Dubai il y a quelques mois apparemment. L'homme est toujours détenu aux Émirats Arabes Unis, où l'enquête se poursuit pour éclaircir ses motivations et les circonstances exactes de l'attaque. Les investigations devront notamment établir si la compagnie Fly Dubai a procédé aux vérifications autorisation d'usage avant de l'embaucher. Autre question, comment un Omanais a-t-il pu se retrouver aux commandes d'un avion transportant des Israéliens alors que les deux pays sont en froid? Tel Aviv interdit de vol les pilotes originaires de pays qui n'ont pas de relations diplomatiques avec Israël.
1: Dossier suivi par Marine de la Moissonnière. Aux États-Unis, démission ce soir du chef de l'administration pénitentiaire du Tennessee. Conséquence de l'exécution ratée et très commentée dans le pays comme dans le reste du monde de la condamnée à mort Krista Pike qui a survécu à deux injections létales mercredi. Pas de quoi cependant pour l'instant remettre en question l'existence de la peine capitale dans le Tennessee. L'un des 25 des 50 États américains a encore l'appliquer. Au Brésil, présidentiel J-1 et les deux principaux rivaux s'offrent de derniers bains de foule pour galvaniser leurs troupes. Le président sortant, Lula, brigue un quatrième mandat. Il a été longtemps favori dans les sondages, mais son rival, Flavio Bolsonaro, fils de l'ancien président Jair, qui a repris le flambeau de la droite dure, est remonté et le premier tour demain s'annonce serré. On prédit d'ailleurs déjà un second pour le 25 octobre. Les deux candidats ne se sont pas épargnés pendant la campagne, mais ne se sont pas rencontrés. Aucun débat télévisé n'a pu être organisé. Géopolitique pour en parler, c'est dans maintenant moins de 5 minutes. Moscou ne compte pas s'arrêter de pilonner Kiev et exhorte les ressortissants étrangers, y compris les diplomates, à quitter la capitale ukrainienne et le reste du pays. Des frappes russes ont touché ce samedi un important pont de Kiev, le pont Nord, quelques jours après l'attaque du pont Sud. De son côté, la Moldavie a convoqué ce samedi l'ambassadeur de Russie après une nouvelle intrusion de missiles et de drones depuis l'Ukraine. Deuxième convocation en quelques jours. En France, manifestation contre les pesticides dans le département de l'Eure, au nord-ouest de Paris. L'endroit n'a pas été choisi au hasard, car il est à côté de l'un des principaux sites de fabrication du géant des pesticides Syngenta, une multinationale suisse devenue chinoise. Malgré les barrages de la gendarmerie, des centaines de manifestants ont répondu à l'appel. Responsable du syndicat agricole de gauche, la Confédération paysanne, mais aussi de nombreux agriculteurs bio et des associations de victimes de la pollution, dont Fleur Breteau, elle est la leader de Cancer Colère.
4: Nous, on a besoin d'exprimer nos colères à un endroit où ils n'ont pas envie qu'on soit, à savoir près d'un site industriel qui fabrique des pesticides et qui non seulement pollue localement, mais en plus fabrique des pesticides interdits en France qu'ils vont exporter dans les pays du Sud global. À un moment donné, douter du lien entre pesticides et maladies, c'est une arme politique pour nous en imposer encore plus. La science est catégorique sur le sujet. Les pesticides provoquent une explosion de maladies chroniques, dont le cancer, mais aussi des maladies neurologiques dégénératives, et les enfants naissent contaminés aux pesticides. Les pesticides traversent la barrière placentaire et on retrouve des pesticides dans le lait maternel, dans le cordon ombilical des enfants et dans leur première selle. Donc on attend quoi ? Et comme le législateur et le gouvernement refusent absolument d'entendre, ils sont dans une stratégie d'invisibilisation du problème, nous on est obligés de venir ici et d'exprimer nos colères, de brandir nos maladies pour désigner les responsables de cette urgence sanitaire et de la destruction du monde paysan.
1: Propos recueillis par notre envoyé spécial Igor Strauss. Autre ambiance un peu plus festive à Paris avec la marche des fiertés qui défend les droits des personnes LGBT et qui a rassemblé des dizaines de milliers de personnes cet après-midi. Mais la bonne position dans les sondages de l'extrême droite à quelques mois de la présidentielle s'est invitée dans les slogans. Exemple, moins de RN, plus de lesbiennes. Une sortie cinéma pour éventuellement occuper le week-end, c'est Mémoire de filles, second long métrage de Judith Godrèche, sélectionné en mai dernier au Festival de Cannes. Adaptation d'un récit d'Annie Arnaud, prix Nobel de littérature en 2022. Une prix Nobel qui est d'ailleurs de plus en plus portée sur le grand écran. Cette fois, le film sorti dans les salles françaises cette semaine revient sur l'été qui a bouleversé la vie de la romancière alors âgée de 17 ans. Séance privée avec Elisabeth Le Quiré du service culture.
5: T'as déjà dormi avec quelqu'un ?
6: Attends, tu me demandes direct si je suis plus seule ?
5: Non, pas du tout.
7: Une écrivaine signe ses livres à Rouen, un vertige la saisit et l'été 1958 ressurgit tout entier. C'est le point de départ de Mémoire de fille. Annie Ernaux revit sa première nuit avec un homme à 17 ans. Alors qu'elle est monitrice dans une colonie de vacances, elle est obsédée par lui. Il l'a pourtant agressée.
8: Tout ça, c'est de ta faute.
7: En prise, non. Absence de consentement, l'onde de choc, dit-elle, s'est propagée violemment dans son corps et sur le reste de son existence.
8: Comment tu sais ?
7: Ce sujet, Judith Godrèche le connaît par un autre versant. En février 2024, elle porte plainte pour viol contre les cinéastes Benoît Jacquot et Jacques Doyon. Sa prise de parole a déclenché une vague de témoignages. Elle est même considérée comme le point de départ du MeToo du cinéma français. Pour ce film, elle affirme pourtant avoir voulu raconter l'histoire d'Annie Ernaux, pas la sienne, en confiant le rôle d'Annie adolescente à sa propre fille, Tess Barthélémy, face à Valérie Dréville, qui incarne l'écrivaine à 70 ans. Et le film se clôt sur un dernier plan où les deux Annie se font face, comme si le rendez-vous avec la fille de 1958 avait enfin pu avoir lieu.
1: Elisabeth Le Quiret, tout de suite, rendez-vous avec Géopolitique, on parle Brésil, avec Chantal Leroux et ses invités.
8: Merci beaucoup, c'était le journal de Nicolas Brousse.

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Bonjour à vous, chères auditrices, chers auditeurs. Bienvenue sur Radio d'ici. Vous êtes à l'écoute de votre émission au comptoir des contes. Place au voyage ce mois encore. Nous partons pour l'Inde aux mille visages avec trois contes assez courts et trois chansons qui les rythmeront. Sans oublier bien sûr un moment d'analyse. Ce sera tout d'abord une histoire qui nous dira la nécessité de raconter, de transmettre les mots, avec une histoire et une chanson tirées du recueil du poète et érudit indien Atipat Krishnaswami Ramanujan, A Flowering Tree and Other Oral Tales from India. Il y sera question d'une femme qui tait l'histoire et la chanson qu'elle connaît et qui en subira des déboires. Toujours tiré du même recueil, nous écouterons ensuite Un pauvre homme, ou comment les dieux, lorsqu'ils se mêlent du destin des vivants, en changent immanquablement le cours. Nous finirons par une dernière histoire rapportée par Aka Ramanujan, Un tronc d'arbre pour bateau. Un conte moins moral, mais tout aussi savoureux, narrant les mésaventures d'un homme pris dans une crue, qui nous parle de perte, de magie, d'évasion absurde. Découvrons donc ce premier visage que nous offre l'Inde avec une histoire et une chanson. Ou comment un conte, s'il n'est pas transmis, puisque c'est la même sa nature, revient se venger.

0: maîtresse de maison connaissait une histoire. Elle connaissait aussi une chanson. Mais elle les gardait pour elle. Jamais elle ne racontait l'histoire à personne. Jamais elle ne chantait la chanson. Emprisonnée en elle, l'histoire et la chanson se sentaient étouffées. Elle voulait être délivrée. Elle voulait s'enfuir. Un jour, tandis qu'elle dormait la bouche ouverte, l'histoire s'échappa, tomba hors d'elle, prit la forme d'une paire de chaussures et s'assit devant la maison. La chanson, elle aussi, s'échappa, prit la forme d'une sorte de manteau d'homme et se suspendit à une patère. Le mari de la femme rentra chez lui, regarda le manteau et les chaussures et lui demanda « Qui est venu te voir ?»«
1: Personne !» répondit-elle.
0: « Mais à qui sont ce manteau et ces chaussures ?»«
1: Je n'en sais rien !»
0: répondit-elle encore. Sa réponse ne le satisfit pas. Il devint soupçonneux. Leur conversation tourna mal. La contrariété mena à une querelle. Le mari entra dans une violente colère, prit sa couverture et s'en alla dormir dans le temple du dieu singe. La femme ne comprenait pas ce qui se passait. Cette nuit-là, elle se coucha seule. Elle se posa sans cesse la même question. À qui sont ce manteau et ces chaussures ? Déconcertée, malheureuse, elle éteignit la lampe et s'endormit. Toutes les flammes des lampes de la ville, une fois éteintes, avaient coutume de se rendre au temple du dieu singe pour y passer la nuit à bavarder. Cette nuit-là, toutes les lampes de toutes les maisons y étaient représentées. Toutes, sauf une, qui arriva en retard. Les autres demandèrent à la retardataire « Pourquoi es-tu si en retard ce soir ?» Dans notre maison, le couple s'est querellé jusqu'à une heure avancée de la nuit, dit la flamme.
1: « Pourquoi se sont-ils querellés ?»
0: Alors que le mari n'était pas à la maison, une paire de chaussures est venue sur la véranda. Et un manteau d'homme, d'une manière ou d'une autre, s'est accroché à une patère. Le mari lui a demandé à qui ils appartenaient. La femme a dit qu'elle n'en savait rien. Alors, ils se sont disputés. D'où venaient le manteau et les chaussures ? La maîtresse de notre maison connaît une histoire et une chanson. Elle ne raconte jamais l'histoire et elle n'a jamais chanté la chanson à personne. L'histoire et la chanson étouffaient à l'intérieur d'elle. Alors, elles sont sorties et se sont changées en un manteau et une paire de chaussures. Elles se sont vengées. La femme elle-même n'en sait rien. Le mari, qui était étendu sous sa couverture dans le temple, entendit l'explication de la lampe. Ses soupçons furent dissipés. Lorsqu'il rentra chez lui, l'aube se levait. Il interrogea son épouse au sujet de son histoire et de sa chanson. Mais elle les avait oubliées toutes les deux. « Quelle histoire ? Quelle chanson ? » dit-elle.

Nous venons d'écouter Shri Sarasvati, interprété par Audrey Prem Kumar et Jasmine Mustafa. On doit cette prière en sanskrit au célèbre poète et compositeur de musique classique de l'Inde du Sud, Muthuswami Dikshitar, qui vécut entre la fin du XVIIIe et le début du XIXe siècle. Dans la mythologie indienne, Sarasvati, déesse de la connaissance, de la musique et des arts, est toujours associée à la vina, luth à manche longue, instrument de base de la musique carnatique. Mais ce n'est pas de la vina qu'on entend ici, c'est le tampura, lui aussi luth à manche longue, qui dispose de 4 à 6 cordes jouées à vide. Aujourd'hui encore, dans nombre d'écoles, les cours commencent par une prière à la déesse. Mais place maintenant à notre deuxième conte, un pauvre homme.

0: Un pauvre homme menait une vie simple et pieuse. Il pensait au Seigneur Shiva, travaillait à la journée et prenait soin de sa femme et de ses enfants. Pourtant, il était misérablement pauvre, et plus il avançait en âge, plus ses forces déclinaient. Il avait besoin d'argent, mais il ne pouvait supporter l'idée de prier Dieu pour obtenir de l'argent. Dieu, qui sait tout, ne savait-il pas que son dévot était pauvre ? S'il le voulait, il lui donnerait de lui-même ce dont il avait besoin, raisonnait le pauvre homme. Un jour, Shiva et Parvati voyageaient à travers le monde. Étant père et mère du monde, ils devaient savoir ce qui arrivait à chacun. Comme ils passaient au-dessus de la hutte du pauvre homme, Parvati dit à Shiva : « Tu sais, n'est-ce pas, que tu as ici un grand dévot et qu'il est dans une pauvreté extrême ? Ne vas-tu rien faire pour lui ?» Shiva répondit : « Oui, nous devons faire quelque chose pour lui. » Juste à l'extérieur du village se trouvait le temple de leur fils, le dieu à tête d'éléphant, Ganapati. Ils se rendirent à ce temple et appelèrent Ganapati. Ganapati, il y a ici, en ce lieu, un brave homme et il est très pauvre. Nous voulons que tu lui donnes 5000 roupies. Est-ce tout ? Cela se fera facilement, dit Ganapati. Nous voulons que tu le fasses tout de suite. Ne traîne pas.
1: Non, je ne traînerai pas, dit Ganapati. Mais je ne peux pas les lui donner aujourd'hui. Je ferai certainement parvenir l'argent jusqu'à lui demain.
0: Fais cela. N'oublie pas, dirent Shiva et Parvati. Puis ils montèrent sur leur taureau véhicule et reprirent leur route céleste. Un marchand de soie était caché dans le temple, avec l'intention de voler les bijoux de l'idole de Ganapati. Il surprit la conversation entre les dieux et changea ses plans. Il pensa en lui-même : « Les bijoux volés, cela ne vaut rien. Il est difficile de s'en débarrasser. » Alors, il se rendit tout droit à la hutte du pauvre homme et lui dit : « J'ai entendu dire que tu avais besoin d'argent. Suppose que je te donne 3000 roupies aujourd'hui. Me donneras-tu tout l'argent que tu recevras demain ?» Le pauvre homme trouva ce marché étrange et répondit : « Oui. » Il ne savait qu'en penser. Il dit au marchand qu'il ne s'attendait à recevoir quoi que ce fût, ni le lendemain ni un autre jour. Mais le marchand rusé savait à quoi s'en tenir et dit : « Cela n'a pas d'importance. Donne-moi ce que tu recevras demain. » Pourquoi un pauvre homme aurait-il refusé un marché aussi avantageux, alors qu'il était dans un si grand besoin ? Le marchand lui donna sur le champ 3000 roupies. Le lendemain, de grand matin, le marchand se rendit à la hutte du pauvre homme et s'assit dehors pour attendre Ganapati. Il s'attendait à voir arriver à tout moment le dieu à tête d'éléphant, qui remettrait ses 5000 roupies au pauvre homme. Mais Ganapati ne vint pas cet après-midi-là. Il ne vint pas le soir non plus, et on ne le vit pas davantage à la tombée de la nuit. Le marchand s'agitait et bouillonnait de colère, marmonnant que même les dieux ne tiennent pas leurs promesses quand il s'agit d'argent. À la nuit, il était véritablement furieux. Il alla droit au temple de Ganapati. La porte était fermée. C'était une vieille porte abîmée. Il lui donna un coup de pied. Elle s'ouvrit en tombant, mais son pied y resta coincé. Il essaya de dégager sa jambe, mais il n'y parvint pas. Il se tortilla, se débattit, sauta sur place, tira, poussa, mais il ne put libérer sa jambe. Comme il se tenait là, tout agité, Shiva et Parvati s'arrêtèrent de nouveau au temple sur le chemin du retour et demandèrent à Ganapati : « As-tu donné les 5000 roupies au pauvre homme ?»« Oh oui, je lui ai donné 3000 roupies hier et je lui ferai parvenir les 2000 autres cette nuit, » répondit Ganapati. « Fais cela, c'est très bien de ta part, » dirent Shiva et Parvati. Et ils s'en allèrent. Le marchand, qui écoutait tout cela, appela Ganapati. « Oh Ganapati, écoute-moi.
1: Délivre-moi de cette fente dans la porte, et je te donnerai 2000 roupies. » Ganapati dégagea sa jambe de l'étau de la porte et l'avertit. « Ne me les donne pas à moi. Donne-les au pauvre homme. Si tu ne les donnes pas comme tu l'as promis, tes jambes resteront prises à l'endroit même où tu te tiendras. Prends garde. » Tout ce que voulait le marchand, c'était récupérer sa jambe. Il courut à la hutte du pauvre homme et lui donna les 2000 roupies. Et c'est ainsi qu'un pauvre homme reçut 5000 roupies.

Anindita Mukherjee et Amrat Hussein viennent de refermer ce récit avec Madhovilokke, une chanson qui évoque l'adolescence de Krishna, dieu des bergers. On y entend les bruits de bouche caractéristiques qui encouragent les bêtes à avancer, ainsi que des onomatopées imitant le bruit de leurs pas. N'oublions pas que la vache est un animal sacré entre tous en Inde. Elle est considérée comme la mère nourricière, selon les Védas, des textes sacrés composés entre 1800 et 500 avant Jésus-Christ. En Inde, les animaux font partie intégrante du paysage urbain, que ce soit les éléphants, les bœufs, les dromadaires, les cobras, les chèvres ou encore les singes. La chanson Madhovilokke est chantée en Rajasthani. De nombreuses populations pastorales élèvent en effet des chèvres et des moutons au Rajasthan. Avançons dans nos lectures avec un tronc d'arbre pour bateau et retrouvons-nous juste après. 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Un batelier gagnait sa vie en faisant traverser une rivière aux passagers. Un jour, il fit passer un groupe d'une rive à l'autre. Il attendit des voyageurs pour le trajet du retour, mais personne ne se présenta. Après une longue attente, il monta dans son bateau et ramait seul vers l'autre rive lorsqu'il se retrouva face à une crue qui dévalait depuis l'amont. Avant même qu'il eût pu dire « Ah !» les deux berges débordaient. Il ne parvint pas à maintenir son bateau dans la course. Le courant l'emporta avec lui. Il réussit à sauver sa vie en sautant à l'eau et en nageant jusqu'à la rive. Ainsi perdit-il son bateau dans la crue, et dès ce jour, il n'eut plus aucun moyen de nourrir sa famille. Comme c'était un homme actif, il résolut de fabriquer un autre bateau et s'en alla dans la forêt chercher un grand arbre au tronc large. Il chercha longtemps, mais ne trouva aucun tronc qui convînt à un bateau. Certains étaient trop minces, d'autres avaient des nœuds. Il chercha tout le jour et tout le soir, jusqu'à ce que la nuit tomba et qu'il fît noir. Les nuages s'amassèrent et l'on eût dit qu'il allait pleuvoir. Il se dirigea vers sa maison à grandes enjambées, mais l'obscurité s'épaissit et une pluie violente le surprit. Il ne voyait plus son chemin. Il fut trempé jusqu'aux os. Mouillé, affamé, n'ayant rien mangé depuis le matin, il avançait avec méfiance à travers les broussailles, quand enfin il aperçut la lumière d'une maison. Il marcha vers elle. C'était une hutte. Il frappa à la porte. Un vieil homme tout ridé vint ouvrir. Le batelier dit « Grand-père, je suis venu dans la forêt chercher un arbre pour en faire un bateau. La nuit est tombée et la pluie m'a surpris. Puis-je rester ici pour la nuit et rentrer chez moi demain matin ?» Le vieil homme hocha la tête. « Entre. Nous autres, mourants, ne portons pas nos maisons sur notre dos. « Entre donc et reste. » Il entra. Le vieil homme vivait avec une vieille femme. Il n'y avait rien d'autre dans la hutte. Il ne semblait avoir ni vache, ni veau, ni chien, ni enfant. Le batelier en fut un peu surpris. « Ces deux-là vivent seuls dans cette forêt. Il leur faut du courage, » pensa-t-il. Son estomac battait le tambour de la faim. Le vieux couple ne lui offrit rien. « Pourquoi ne pas demander ?» pensa-t-il. Et il demanda. « Grand-père, aurais-tu un morceau de pain ? J'ai grand faim. » Le vieil homme répondit. « Dors un peu. Nous te réveillerons quand la nourriture sera prête. » Le batelier s'allongea donc. Mais avec la faim qui tambourinait dans son ventre, comment aurait-il pu dormir ? Quelques minutes plus tard, il entendit des mouvements. Puis il vit le vieil homme ouvrir le couvercle d'une boîte, en tirer un bonnet de cuir, le poser sur sa tête et dire «
Va, va !» Aussitôt, le vieil homme disparut. La vieille femme était juste derrière lui. Elle mit un autre bonnet de cuir sur sa tête, dit elle aussi « Va, va !» et elle disparut à son tour. La bouche du batelier devint sèche. « Est-ce vrai ? Ou est-ce un rêve ?» se demanda-t-il. Il se pinça, se redressa, stupéfait. Puis, revenant lentement de son étonnement, il se leva et s'approcha de la boîte. Il y vit encore deux bonnets de cuir. Il en mit un sur sa tête et dit « Va, va !» Il y eut un sifflement et il sentit qu'il volait dans les airs. Avant qu'il eût cligné des yeux, il était descendu et se trouvait dans la cuisine du palais d'un roi. Tous les mets d'un grand dîner étaient prêts dans de vastes récipients. Les cuisiniers et les serveurs avaient quitté la cuisine après avoir cuisiné et nettoyé. Soudain, au milieu de tout cela, il aperçut le vieil homme et la vieille femme qu'il avait vus dans la hutte. Ils engloutissaient tout ce qui leur plaisait et fourraient les plats et les assiettes d'or dans leurs besaces. Lorsqu'ils virent entrer le batelier, ils remirent précipitamment leurs bonnets et dirent « Retour à la hutte ! Retour !» Et ils disparurent en un clin d'œil. Le batelier se dit « Ah ! Je sais maintenant pourquoi ils ne cuisinent pas chez eux !» Et il se mit à manger les mets préparés pour le dîner du roi. Il se régala de la viande du roi et but à grands traits le vin du roi, coupe après coupe, jusqu'à s'enivrer. Il oublia son bonnet de cuir et s'étendit sur le sol, joyeusement ivre-mort, les jambes écartées. Quand vint l'heure du dîner du roi, les cuisiniers et les serviteurs entrèrent et virent le désordre dans la cuisine. Les plats étaient à moitié mangés, répandus sur le sol. Des assiettes avaient disparu. Les marmites étaient vides. Le batelier gisait dans un coin. On le tira de là et on le roua de coups. Les coups l'arrachèrent à sa stupeur d'ivrogne. On le ligota et on l'emmena devant le roi. « Votre Majesté, le voici, nous l'avons attrapé. C'est ce gaillard qui vole depuis tant de nuits l'or, l'argent et la nourriture dans les cuisines, » dirent-ils. Le roi entra dans une fureur terrible. « Misérable, gibier de bûcher !» hurla-t-il. « Attachez-le à un arbre et mettez-y le feu. Brûlez-le vif !» Les serviteurs le conduisirent jusqu'à un énorme arbre desséché et l'attachèrent à son tronc. Ils entassèrent du bois tout autour de lui. Le batelier regarda et une pensée lui vint. « Si seulement j'avais trouvé ce tronc d'arbre plus tôt, tout cela ne serait pas arrivé. Que vais-je faire maintenant ?» Avant d'allumer le feu, on lui posa la question d'usage. « Quel est ton dernier souhait ?» À l'évidence, la durée de vie qui lui avait été assignée n'était pas encore arrivée à son terme. Soudain, il se souvint du bonnet de cuir. « Maître, maître, j'ai laissé mon bonnet de cuir dans la cuisine du palais. Mon dernier souhait est simplement de le porter. Je voudrais mourir avec lui. Je vous en prie. » Un laquais courut le chercher et lui rapporta le bonnet. Avant de le poser sur sa tête, le batelier leur dit « Allumez vos feux !» Ils mirent donc le feu au bois et lui posa le bonnet sur sa tête en disant « Retour chez moi ! Retour chez moi !» Aussitôt, il disparut dans les airs. Tous ceux qui étaient là s'écrièrent d'une seule voix « Oh ! De la magie ! Quelle magie !» Le batelier descendit devant sa propre hutte, l'arbre attaché dans son dos. L'arbre était debout, les cordes étaient intactes. Sa femme accourut dehors, défit les nœuds, le libéra et demanda « Qu'est-ce que c'est que tout cela ?» Il répondit « Pas grand-chose. Tu te souviens que nous avions besoin d'un bon tronc d'arbre pour notre bateau. Dieu lui-même m'a attaché à cet arbre et m'a envoyé ici. » Il tailla dans le tronc un bateau beau et solide et vécut heureux avec sa femme, en faisant traverser la rivière

Poursuivons notre voyage en Inde avec une courte analyse de nos trois contes. Une histoire et une chanson, un pauvre homme, un tronc d'arbre pour bateau. Ce n'est pas anodin si j'ai choisi une histoire et une chanson pour ouvrir l'émission. Ce premier conte nous parle presque directement de ce que nous faisons ici. Raconter, transmettre, ne pas laisser les histoires mourir dans le silence. Sa morale peut sembler dure, puisqu'une femme qui connaît une histoire et une chanson, mais refuse de les partager, se retrouve prise dans une querelle conjugale lorsque l'histoire et la chanson s'échappent d'elle pour prendre la forme d'une paire de chaussures et d'un manteau d'homme. Le mari soupçonne alors la présence d'un visiteur et la dispute éclate. Mais le cœur du conte est ailleurs. Il ne nous dit pas seulement qu'il faut parler pour éviter les malentendus, il nous dit surtout qu'une histoire n'est jamais une chose inerte. Une histoire gardée trop longtemps finit par peser. Une chanson que l'on ne chante jamais finit par étouffer. Elles ne sont pas seulement possédées par celle ou celui qui les connaît, elles demandent à circuler, à passer de bouche en bouche, d'oreille en oreille, comme tout ce qui appartient à la parole vivante. Aka Ramanujan, qui a recueilli les contes partagés aujourd'hui, souligne justement que dans cette vision du monde, rien ne se perd vraiment. Les choses se déplacent, se convertissent, se transforment. Ce qui est subtil peut devenir matière. Ce qui était intérieur peut sortir au dehors. Ici, l'histoire et la chanson deviennent des objets domestiques, presque ordinaires. Un manteau, des chaussures. Mais ces objets suffisent à bouleverser toute la maison. La flamme de la lampe joue alors un rôle essentiel. Dans ce conte, ce sont les flammes éteintes des maisons qui se retrouvent la nuit dans le temple du dieu singe pour bavarder. Et c'est la flamme de cette maison-là qui révèle au mari la vérité. Elle fait littéralement toute la lumière sur ce qu'il n'avait pas compris. Il y a là une image très belle. Dans une maison où la parole s'est tue, c'est la flamme qui parle. Là où l'histoire a été gardée prisonnière, la lumière devient témoin. À la fin, lorsque le mari rentre à l'aube et interroge sa femme, il est trop tard. Elle a oublié l'histoire et la chanson. Comme si ce qui n'est jamais transmis finissait par quitter même celui ou celle qui le portait. C'est une manière très simple, presque malicieuse, de dire la fragilité de la mémoire orale. Une histoire ne reste vivante que lorsqu'elle est racontée.

Notre deuxième histoire, un pauvre homme, a quelque chose de très réconfortant et d'un peu inquiétant à la fois. Elle nous dit que la bonté peut recevoir sa juste rétribution, mais que cette justice emprunte parfois des chemins bien étranges. Ici, le protagoniste est un homme si pieux que l'idée même de demander de l'argent à Shiva le dérange. Dieu sait déjà qu'il est pauvre. S'il veut l'aider, il l'aidera de lui-même. Face à lui, le marchand de soie incarne une ruse intéressée, presque sacrilège. Il est d'abord venu pour voler les bijoux de l'idole de Ganapati. Puis il change aussitôt de plan lorsqu'il comprend qu'une somme d'argent doit parvenir au pauvre homme. Il croit prendre les dieux de vitesse. Il croit même transformer la grâce divine en bonne affaire commerciale. Mais c'est précisément sa manigance qui accomplit la volonté des dieux. Le dupeur est dupé, et le pauvre homme reçoit exactement ce qui lui était destiné. Ganapati n'a presque rien à faire. Il laisse la cupidité du marchand travailler contre elle-même. C'est ce qui rend le conte si savoureux. La justice ne tombe pas du ciel comme un coup de tonnerre. Elle passe par les détours de la ruse humaine, jusqu'à ce que celui qui voulait tout prendre soit obligé de donner. À noter que Ganapati, dieu à tête d'éléphant, connu aussi sous le nom de Ganesh, est traditionnellement invoqué comme celui qui écarte les obstacles. Or, ici, il fait aussi l'inverse. Il coince, il entrave, il retient le marchand jusqu'à ce que l'argent rejoigne sa juste destination. Ganapati devient ainsi l'agent idéal de cette petite comptabilité divine, où rien ne disparaît et où chacun finit par recevoir ce qui lui revient.

Le troisième conte, Un tronc d'arbre pour bateau, est sans doute le plus fantastique et le plus burlesque des trois. Il commence par une perte très concrète. Un batelier voit son bateau emporté par la crue et se retrouve privé de son gagne-pain. Il part donc chercher un arbre dont il pourrait faire un nouveau bateau. Mais la pluie tombe, la nuit arrive, la forêt se referme sur lui et le voilà contraint de demander refuge dans une étrange hutte. À partir de là, le conte bascule dans le merveilleux pur. Deux vieillards un peu inquiétants, des bonnets de cuir capables de transporter celui qui les porte, une cuisine royale, un festin dérobé, puis l'ivresse ridicule du batelier, qui oublie l'objet magique même qui aurait pu le sauver. Comme souvent dans les contes, le héros n'est pas un modèle de vertu parfaite. Il est vivant, faillible, tenté par la nourriture et le vin. Assez malin pour survivre, assez sot pour se mettre lui-même en danger. Condamné à mort, il ne doit son salut qu'à une dernière ruse. Demander à porter son bonnet de cuir avant de mourir. Le bûcher s'allume, mais au lieu d'être détruit, il disparaît et rentre chez lui, attaché à l'arbre même auquel on voulait le brûler. Ce détail est magnifique. L'arbre d'exécution devient le tronc du nouveau bateau. Ce qui devait causer sa mort devient ce qui lui rend sa vie. J'aime à croire que le motif du passeur n'est pas anodin. Le batelier est celui qui fait franchir les rives. Or, dans ce conte, il ne traverse plus seulement une rivière. Il traverse la perte, la nuit, la forêt, la faim, le palais, la menace de mort, puis revient vers les siens avec de quoi reprendre sa place sur l'eau. Après l'histoire qui devait être racontée, après l'argent qui devait parvenir au pauvre homme, voici donc le bois qui devait trouver son chemin jusqu'au bateau. Le bûcher de l'exécution peut alors apparaître comme une forme de passage purificateur. Le passeur, qui devait disparaître dans les flammes, renaît à la vie. Et même l'arbre mort auquel il était attaché connaît une seconde existence, en lui permettant de gagner de nouveau la sienne, honnêtement. Ces trois contes ont des visages très différents, mais ils se répondent peut-être plus qu'il n'y paraît. Tous parlent de circulation. Une histoire doit sortir, une chanson doit être chantée. Une somme d'argent doit rejoindre celui à qui elle était destinée. Un arbre doit devenir bateau pour que le passage recommence. Dans chacun, ce qui reste bloqué crée du trouble. Ce qui retrouve son mouvement restaure un ordre, parfois tendre, parfois drôle, et parfois profondément étrange. Au comptoir des contes. Un conte, un chant, une escale dans l'imaginaire. Et c'est ainsi que s'achève notre voyage en Inde. J'espère que vous l'avez apprécié à travers ces contes d'Inde aux mille visages, ces chansons choisies avec soin et le commentaire qui les accompagne. Nous avons découvert qu'une histoire gardée trop longtemps finit par réclamer sa voix. Qu'une chanson non chantée peut quitter celle qui la portait. Que la ruse mal intentionnée se retourne parfois d'elle-même contre le cœur fourbe. Et qu'un homme privé de son bateau peut revenir des portes de la mort avec le bois même qui lui permettra de repartir. Il y a dans ces trois contes une même idée simple et profonde. Ce qui doit circuler ne peut pas rester prisonnier. Les paroles, les chants, l'argent, l'eau, le bois, la lumière passent d'un lieu à l'autre. D'un être à l'autre, et c'est peut-être ainsi que le monde retrouve son équilibre. Achevons cette escapade avec une chanson qui nous dit lumineusement la pluie, non plus comme une épreuve, mais comme une énergie de vie. Voici Par Sore, une célèbre chanson d'A.R. Rahman, chantée par Shreya Ghoshal et Uday Mazumdar, tirée du film indien Guru, sorti en 2007. Mais avant de nous quitter, un dernier remerciement pour vous, auditrices et auditeurs fidèles à l'émission, pour votre écoute, pour vos partages et vos retours. N'oubliez pas que cette émission est aussi la vôtre. N'hésitez pas à me suggérer des thèmes, des contes ou des musiques que vous aimeriez y voir figurer en m'écrivant à cette adresse animation@radiodici.com. À bientôt sur les ondes de Radio DICI pour un prochain rendez-vous au comptoir des contes. Et d'ici là, on se retrouve bien sûr sur radiodici.com.

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1: Bienvenue dans ce tout nouvel épisode de Chansomania. Juste avant de commencer, je voudrais avoir une grande pensée pour Charles Le Gallès. Charles Le Gallès était le directeur du centre socioculturel de Tournon-sur-Rhône en Ardèche et donc de fait le directeur d'antenne de Déclic Radio, puisque Déclic Radio est un projet du centre socioculturel de Tournon. Et Charles Le Gallès nous a quittés au tout début du mois de septembre. C'est lui qui m'avait donné ma chance. En fait, je lui avais fait tout un speech pour lui présenter Chansomania et lui dire ben, qu'est-ce qu'on retrouverait dedans, quelles seraient les rubriques, qu'est-ce qui ferait l'émission. Et il m'avait répondu trois mots, ok pour tout. Et c'est toujours très très chouette de trouver des personnes comme ça sur notre route qui sont partantes et qui répondent ok pour tout. En plus, Charles était un grand amateur de musique et jouait lui-même de la musique. Donc voilà, cet épisode lui est dédié. Épisode où l'on va découvrir plein de belles choses, de nouveaux albums, si tu es curieux, tu es au bon endroit. Et puis il y a aussi une interview au cœur de l'émission. Aujourd'hui, nous sommes avec Sophie et Axel du groupe Les Tites Nacelles, puisque Les Tites Nacelles viennent de sortir un tout nouvel album. D'ailleurs, on s'en offre un tout petit extrait pour patienter.

0: Les petites nacelles sont avec nous en interview et bien évidemment en chanson dans une dizaine de minutes. Chansomania épisode 540, c'est parti.
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Le premier album de Sand Severino et Lise Cabaret, Les Deux Pieds dans le Plat, est sorti le 15 mai. On y retrouve les 7 titres du premier EP ainsi que de nouvelles compositions à 4 mains. À noter, et c'est chouette parce qu'on aime bien ça à Chansomania, que cet album est également dispo en vinyle. On s'en offre tout de suite un second extrait avec le titre « À l'enterrement de ma grand-mère ».

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Je t'en parlais au tout début de l'émission, il y a quelques minutes. Eh bien, nous sommes maintenant avec les Tites Nacelles à l'occasion de la sortie de leur 11e album. On en écoute un premier titre et on discute ensemble juste après.

0: Les autres que l'on vient d'écouter donnent le titre au 11e album des Tite Nacelles. 11 albums, de quoi saluer la belle créativité du groupe et aussi de quoi mesurer le temps qui passe. On en reparlera d'ailleurs du temps qui passe un peu plus tard. L'album est sorti le 18 septembre. Eh bien, on en parle avec Sophie et Axel. Salut.
1: Salut.
2: Et salut.
0: Très heureux de vous retrouver. Enfin, on compte plus, on s'est croisés pas mal de fois. Dans Chansomania, la dernière fois, c'était en 2021. C'était pour le volume 1 du double album À Double Tour. Comment ça va depuis tout ce temps?
1: Bah, ça va très bien. À Double Tour, c'était l'époque de l'après-Covid. Enfin, non, c'était pour le volume 1, c'était la coupure. Ouais. Enfin, bon, bref, c'était entre les deux Covid, les deux confinements. Donc, depuis, ça va vachement mieux, quoi. Parce que c'est fini toute cette histoire. Donc, ça va bien. On est content de faire quelque chose de nouveau.
2: Oh, voilà, pareil, très content et ça va bien puisque on sort un nouvel album, donc c'est qu'on a encore des choses à dire.
0: Encore des choses à dire et on va en parler justement, on va développer. Le titre de l'album, c'est Les Autres, mais depuis longtemps, il me semble que vous vous souciez quand même pas mal des autres dans vos chansons, dans les thèmes que vous abordez.
1: Oui, c'est dans nos veines et puis c'est ce qui fait qu'on fait ce métier, nous c'est pour rencontrer les autres, quoi. Enfin, voilà, c'est l'être humain, c'est ce qui nous est le plus cher. On pense faire des chansons non pas engagé mais humaniste, et puis il y a ce fameux adage, c'est d'aller voir, voilà, de rencontrer l'autre, et pour nous c'est hyper important, et on fait ce métier depuis presque 30 ans maintenant. Eh oui, mon petit monsieur.
0: Vous les faites pas du tout.
1: Il est flatteur. Tu parles de moi ou de Sophie? T'as dit vous, c'est bon, ça va. Et voilà, donc oui, nous, depuis 30 ans, on rencontre des gens de tous les corps de métier, des petites gens, voilà, c'est à chaque fois, c'est des super belles aventures, et ça nous tenait à cœur de parler aussi du fait que, comme on est une société un petit peu... c'est un peu préoccupant ce qui se passe en ce moment, puisqu'on montre de plus en plus les gens du doigt, on se communautarise, on se sectarise, c'est toujours la faute de l'autre, et en fait, sans les autres, on n'est rien, en fait. C'est simple, hein, il suffit de prendre 5 minutes pour réfléchir, et sans tous les autres corps de métier, on n'est rien. Sans la science, sans la médecine, sans l'éducation, sans le ménage, ça va vraiment de tous les métiers, quoi. Donc on a tous besoin les uns des autres, et c'est une chanson, ben voilà, qui rappelle juste que aimons-nous, quoi. On n'a pas besoin de trouver une raison à nos problèmes chez les autres, quoi, en fait, tout simplement, quoi. J'ai parlé beaucoup là.
2: Ouais, c'était super, bravo. Non, mais oui, c'est ça, de toute façon, on s'enrichit des autres, c'est juste, il n'y a pas à aller chercher plus loin. C'est le partage, c'est ce qui fait qu'on existe. Seul, on ne va pas aller très loin. Mais je pense que voilà, c'est basique. Mais c'est, voilà, c'est bien de le rappeler des fois, parce que oui, on a tendance un peu à s'isoler. Mais même Internet, tout ça, ça isole vachement les gens. Juste aller voir l'autre, discuter. Et puis se dire que la différence, ce n'est pas un truc qui fait peur. Puis voilà.
0: Mais comme tu disais, Sophie, c'est bien évidemment de le rappeler. C'est en ça que ce titre est important, parce qu'on sent dans l'époque actuelle, comme tu le disais, Axel, peut-être une défiance. Enfin, on se méfie des autres. Mais c'est quoi qui me fait... Enfin, si, vous avez peut-être pas la réponse. Si vous l'avez, je crois qu'il faut la donner vraiment à tout le monde. Mais pourquoi on est dans une ère où on a tendance à tout le temps se méfier de l'autre, de celui qui est différent de nous, alors que par définition, on est tous différents? Enfin,
1: bah, y a rien de très nouveau à tout ça. C'est juste qu'on vit une période qui est difficile. Tout part de la finance. Je pense de l'argent, du fait que les riches soient de plus en plus riches et les pauvres de plus en plus pauvres. Donc il y a ceux qui sont plus riches, bah tant mieux pour eux, quoi. Mais je veux dire, ceux qui sont de plus en plus pauvres, ça crée des manques, ça crée de l'isolement, ça crée de la solitude, ça crée de l'angoisse, donc ça crée de la violence. Donc voilà, et sans tomber dans le schéma du complotisme, Si vous êtes comme ça, monsieur ou madame le petit pauvre, c'est à cause des immigrés, par exemple, hein, ou ça peut être d'autres gens ciblés, mais c'est un peu ce que essaye de nous faire croire une certaine catégorie de médias et aussi nos politiques depuis quelques années. C'est c'est toujours la faute de notre voisin. Hein. Alors, soit notre voisin arabe, soit notre voisin homosexuel, soit notre voisin handicapé, soit, enfin, tous les gens, en fait, qui correspondent à vraiment nos voisins avec qui on vit tous les jours, quoi. Et en fait, on essaie de nous monter un peu les uns contre les autres, C'est hyper facile, ça dure depuis la nuit des temps. Et bon, comme on est dans une période de crise financière qui se multiplie les unes après les autres depuis quelques décennies, eh ben, j'y arrive tout doucement à faire rentrer ça dans la tête des gens et par les masses médias et puis par les réseaux sociaux avec des raccourcis, souvent des fake news. Donc voilà. Donc comme nous, on vit pas non plus on vit pas sur une île. On voit tout ça, mais on vit aussi pour de vrai avec des gens tous les jours. Et donc c'est important de rappeler que en fait, ouais, il faut qu'on cède parce que c'est pas notre voisin le méchant. J'ai pas envie de faire le l'anticapitaliste et le révolutionnaire à deux balles, mais notre ennemi c'est pas ça. Notre ennemi c'est ceux qui nous dirigent et qui nous exploitent surtout et qui essaient de nous monter les uns contre les autres. Voilà. J'ai encore trop parlé.
0: On va continuer encore un petit peu sur ce titre parce que sur le titre Les Autres, il y a un clip qui n'était pas prévu, je crois, à la base. Est-ce que vous pouvez me raconter un peu cette histoire de clip qui n'était pas prévu? Je passe le micro à Sophie, on est d'accord.
2: Ça va, ok. Effectivement, voilà, ça fait, donc, comme on l'a dit, bientôt 30 ans qu'on fait des chansons. Et dans ce laps de temps, il y a les réseaux sociaux qui sont apparus. Et chose qui nous gonfle profondément, mais on a aussi une maison de disques qui vient, et puis on vend des disques. Donc ils nous ont quand même dit qu'il faut qu'on soit plus présent sur les réseaux sociaux. Et présent sur les réseaux sociaux, si c'est dire coucou, on est les petites nacelles, on boit notre café ce matin, on voit pas trop l'intérêt. On voit déjà pas trop l'intérêt en général, mais s'il faut faire quelque chose, on leur a dit il faut vraiment d'accord, mais on chante quoi. Voilà, on se filme en train de chanter, sinon. Et on a eu cette idée-là de chanter la chanson Les Autres dans plein d'endroits, voilà, un peu emblématiques, en tout cas non pas emblématiques, mais dans plein d'endroits différents de notre ville de Roanne et du coteau à côté. Et c'était, au départ, c'était ça, c'était pour faire des petites pastilles de 15-30 secondes. Et puis on s'est retrouvé sur deux jours de canicule à faire 22 endroits.
0: Je crois que là, ça fait beaucoup rire, Axel. Il faut raconter cette histoire de canicule, peut-être.
2: 22 endroits où on a fait à peu près une ou deux fois la chanson à chaque fois. Et pour faire ces petites pastilles, donc déjà l'album n'est pas sorti, on n'en peut déjà plus de chanter cette chanson. Et au final, quand on a vu toutes les petites pastilles, on s'est dit bah ce serait chouette de les mettre toutes à la suite et de faire un petit clip en fait. Et les gens l'aiment beaucoup, nous en parlent beaucoup. Les gens qui vont sur les réseaux. Axel, tu veux parler de mon coup de chaud?
1: Oui, parce que maman, elle nous a fait un petit malaise quand même avec la canicule. Bon, alors après, c'était, on devait faire la chanson pour la 12e ou 14e fois, je ne sais plus si c'est le premier jour ou le deuxième jour. Et là, c'était à 13h30, plein cagnard, sur un stade de foot, devant les cages.
2: Pas facilement accessible,
1: il fallait marcher beaucoup et passer par une grille, enfin bref. Et donc, on a fait une petite pause, on a dit break. Voilà. Mais c'était physique, hein, franchement. Voilà, après, ça va, on chante des chansons. On n'est pas en haut d'un immeuble, ni maçon. Donc voilà, ça va, tout va bien.

0: l'écriture et la compo de cet album, comment ça se passe? Est-ce que c'est un peu la même formule que pour tous les albums des Tite Nacelle? Enfin, comment ça arrive, écriture, compo?
1: Oui, c'est un peu la même formule que depuis 28 ans, si ce n'est que on n'a pas écrit de chansons. Alors, pour la musique, c'est la même formule que depuis toujours, mais on n'a pas écrit de chansons ensemble, mais on s'est quand même beaucoup plus sollicité sur l'écriture. Voilà, on avait des doutes sur certaines choses et l'un a apporté à l'autre ce qu'il cherchait. Donc il y a eu plus de, je sais pas si c'est pas le mot connivence, mais il y a eu plus de participation de l'autre sur le texte de l'autre, en fait. Voilà, c'est là un peu la différence. Et puis la différence, c'est que sur cet album, il y a dix titres. Il y en a un qui a été arrangé par Romain Garcia, il y en a un qui est notre bassiste, un qui a été arrangé par David Granier, notre batteur, et un qui a été arrangé par Sophie, notre chanteuse, qui fait des coups de moins bien sous la canicule. Voilà, mais sinon ça reste sensiblement dans la même veine de travail, voilà quoi. Mais on avait à cœur de solliciter nos deux camarades. On les sollicite tout le temps sur le live, sur les arrangements du live, mais on avait envie de les solliciter aussi sur l'album, quoi. Donc voilà, c'est une petite, c'est pas une révolte, mais c'est une petite nouveauté dans notre cursus habituel.
0: Et l'enregistrement, ça s'est passé à quel endroit? Je crois que vous aviez enregistré au moins un album, il me semble, quand votre batteur avait un studio. Je crois qu'il n'a plus ce studio, il me semble. Ça c'est du coup, on délocalise l'enregistrement là.
2: Ouais. Du coup, avant, on enregistrait en Ardèche, effectivement, à Étables. C'était en Ardèche, hein, Axel. Oui. Oui. Et là, il n'y a plus de studio. Et du coup, Axel a aménagé un studio dans sa maison, dans son garage. Et Fabien, qui nous a fait la prise de son, a ramené du matériel plus pro. Mais on a pu...
1: Qu'il a laissé, d'ailleurs. Si tu peux le récupérer, merci.
2: Et du coup, on a pu faire tout l'album chez Axel. Donc, c'était hyper confortable parce qu'on n'avait pas forcément d'horaire à respecter le jour. Axel a été évidemment malade le jour où il devait faire les devoirs. Donc très enrhumé. Donc, ça s'entendait vraiment dans l'enregistrement. Et du coup, là, c'est la facilité. On s'est dit, c'est pas grave, on attend. On finira quand il sera plus enrhumé. Ce qu'on a fait. C'était très long.
0: Donc finalement, il y en a qui sont sensibles au chaud, mais il y en a qui sont sensibles au froid et au rhume.
1: On a chacun nos petites faiblesses.
0: Ce que je vous propose, c'est d'écouter un autre titre de ce nouvel album et on se retrouve tout de suite après.
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0: du tout nouvel album des Tite Nacelles. On vient d'écouter le titre Le temps qu'il nous reste. Nous y voici. On va parler du temps un petit peu. C'est une question déjà qui peut donner le vertige, ça, le temps qu'il nous reste, parce que c'est, je pense qu'on s'est tous déjà posé la question. C'est vertigineux, enfin, de se la poser.
1: Ah bah oui. Bah pour en revenir à ce que tu disais tout à l'heure, ça fait 28 ans qu'on chante ensemble, mais déjà, ça rien que ça. Si on me le dit pas, moi je m'en rends pas compte. J'ai l'impression qu'on a commencé il y a 2 ans, il y a 3 ans, quoi. Enfin, c'est passé à une vitesse vertigineuse, comme tu dis. Et puis après, c'est une question, bah voilà, c'est une question métaphysique. Ça enrobe un peu la thanatophobie, la peur de la mort, la peur de pas voir grandir ses enfants, la peur de pas voir ses petits enfants, de voir comment le monde va évoluer. C'est des angoisses. C'est soit on les vit bien et on passe à autre chose, soit c'est une question qui picote, quoi. Et moi, c'est quelque chose qui me picote depuis déjà très longtemps, quoi. Et puis j'aimerais bien qu'un jour qu'elle arrête de me picoter, mais peut-être qu'il faudrait que je consulte pour ça. Mais voilà. Et puis bon, là on approche tous les deux de la cinquantaine, ce qui est pas anodin quand même, quoi. On peut dire qu'on bascule de l'autre côté, quoi. Donc
0: j'ai basculé, il y a pas vraiment d'autre côté. Ça va, je vous rassure, ça va.
1: Non, mais après le chiffre 50 est anecdotique, mais voilà, une fois que t'as passé la trentaine, tu commences à te poser certaines questions, quoi. Donc c'est comme dans la chanson de Ken, Bienvenue au club, voilà, où il met décennie par décennie, et cette chanson est très bien écrite d'ailleurs, parce que voilà. Et donc le temps qu'il me reste, c'est dans le refrain, il y a quand même est-ce qu'on verra un jour le grand soir? Est-ce qu'un jour on va laisser un monde meilleur à nos enfants? Voilà, c'est surtout ça, quoi. C'est voilà, il y a quand même pas mal de problématiques qui peuvent angoisser les parents, mais aussi un adulte, un citoyen normalement construit. Donc il y a des choses quand même qui interpellent, qui font peur. Voilà. Et puis après, c'est pas très grave. Je pense que toutes les générations de tous les siècles se sont posées ces questions-là. Donc nous, on le met juste en chanson. Hein, ça a été fait 1000 fois. Donc voilà, nous on l'a fait à notre sauce, quoi.
2: Ouais, et puis c'est aussi une manière de dire qu'il faut vivre vraiment le présent, quoi, et vraiment le manger, quoi. Enfin, profiter vraiment des moments. Bah oui, c'est la bouffe, moi. Profiter du présent, en fait, on vit au présent. C'est tout bête, mais voilà, ce qui est passé est passé, ce qui est devant, on ne sait pas. Donc on vit au présent, et autant le faire à fond. Parce que je pense que cette chanson, elle, c'est l'écho qu'elle me fait.
0: Et j'ai vu passer un jour quelque part, alors je ne sais pas si c'est quelqu'un qui a dit ça ou si c'est une idée comme ça, mais que, en gros, dans une vie d'être humain, en tout cas nous, dans notre société occidentale, on a en gros 30 000 jours. Et je trouve que ça. Enfin, moi, en tout cas, c'est une motivation pour faire les choses. On se dit, bah voilà, on a grosso modo 30 000 jours, donc remplissons-les, ces 30 000 voilà, jours, quoi. C'est
1: ça. On a 30 000 jours, pas plus.
0: Bah, c'est à peu près ça. Je crois que ça fait une espérance de vie de 82 ans, un truc comme ça. Faudrait calculer, je suis nul en maths, hein, tu sais. Et puis il fait chaud là.
1: Bah, je vais vraiment aller consulter alors.

0: Tiens, qu'est-ce que vous faites, vous, de votre temps quand vous ne travaillez pas ?
1: Quand on ne travaille pas, moi j'ai l'impression de travailler un peu tous les jours, parce que du coup, c'est pas parce qu'on n'est pas en concert que je vais pas au studio pour essayer de trouver une mélodie ou un bout de texte, ou ne serait-ce que bosser un peu ma guitare, ou changer les cordes, réparer. Donc, et après, mon temps libre, moi je fais un peu de sport, je fais un peu de tennis, et puis après, je fais pas mal de Scrabble en ligne. Ça fait rêver. Les femmes là, si elles m'écoutent.
0: on sent la cinquantaine là.
1: Ouais, voilà, c'est ça, avec mes petites lunettes et ma petite camomille. Non, puis après, je lis, je regarde pas mal de séries et de documentaires. Voilà, je m'occupe comme ça la plupart du temps. Voilà, et puis ouais, un peu de tennis, et puis voilà, c'est déjà pas mal.
2: Alors, pas de tennis pour moi. Non, moi, c'est vraiment la famille, les enfants, m'occuper de mes enfants qui grandissent, hein, mais il va falloir que je les lâche. Je sais pas ce que je vais faire après. Je ferai du tennis, voilà. Mais ouais, famille, enfants, pareil, série, lecture. Oui, je suis pas quelqu'un qui s'ennuie. Je peux rester devant la fenêtre. Je m'ennuie pas à regarder, je sais pas, les oiseaux. Ouais. Non, je suis pas quelqu'un qui trouve le temps long, jamais. Je m'ennuie pas. Voilà. 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

0: bien écouté quelques secondes du titre La Poésie. Alors j'ai envie de faire comme un peu Jacques Chancel, mais de vous dire la poésie dans tout ça.
1: c'est dur comme, comme thème. Je trouve que dans chaque chose du quotidien, il y a de la poésie qui rend les choses plus belles encore que la réalité. Et c'est, moi, je fais ça, je vois un cœur, une feuille en cœur. Toujours, je vois la poésie dans le quotidien. Je trouve ça trop chouette de pouvoir transformer ce quotidien en quelque chose un peu magique, quoi, par la poésie. Et dans les épreuves aussi, ça peut aider. Moi, je trouve que l'humour et la poésie, ce sont mes deux béquilles quand ça va pas. quand tu fais de l'humour en poésie, alors là, c'est le summum. Mais voilà, c'est ça, cette chanson. C'est pour dire que la poésie, si on la cherche, on la trouve partout et elle peut aider. Voilà. Il y a un bouquin qui est un peu mon livre de chevet que j'adore, c'est la première gorgée de bière, de Philippe Delerme. Et voilà, c'est vraiment ça, ces petites choses qui transforment en histoire complètement poétique et qui sont pourtant des choses de boire une bière. Enfin, la première gorgée.
0: C'est ce que j'allais dire, la première gorgée à consommer avec modération, tout ça. La pochette, tiens, j'aimerais bien parler avec vous de la pochette qui évoque, alors, les Beatles, on est d'accord, mais qui est-ce qu'on retrouve sur cette pochette? Est-ce qu'il y a des personnages que l'on retrouve dessus, dessinés?
2: Oui, alors, donc c'est toujours Aurélien Durier qui nous fait nos visuels depuis 2000 déjà, donc ça fait 26 ans. Et donc là, on lui avait dit, ouais, fais-nous une pochette un peu à la Beatles, Sgt Pepper, quoi, donc... problème. Et puis il y a plein de personnages qui sont sortis de sa tête. D'ailleurs, on est content de pas être dans sa tête, hein, parce qu'il y en a des vraiment très très très chelous. Et puis après, on lui a demandé de mettre des gens qui sont disparus aujourd'hui, quoi, voilà, donc qui sont morts, voilà, tout simplement. Donc on a des copains de lycée qui étaient musiciens aussi, qui sont partis. On a le papa de Sophie, des gens, c'est des locaux, quoi, qui ont marqué notre jeunesse, notre vie, et puis qui ont marqué aussi le paysage artistique de Rouen, voilà. Donc c'était une façon un peu de leur rendre hommage, par le biais de ce dessin, quoi.
0: Sur scène, comment ça se passe? Parce que là, quand il y a un nouvel album, on joue du coup les morceaux du nouvel album, mais est-ce que on arrive à trouver un savant mélange entre les nouveaux morceaux, les anciens qu'on a envie de garder, les anciens qu'on doit garder parce que le public attend? Parce que chaque fois qu'on fait des nouvelles chansons, je se pose cette question, j'imagine.
2: Eh ben oui, mais alors là, c'est assez facile pour une fois, parce que c'est la première fois qu'on fait un album avec aussi peu de titres. On en a fait 10. Sur un set de 15, 16, voire 17 chansons, si on compte les rappels, c'est assez facile de les caler et de garder, en fait, les fameux titres dont tu parles, les fameux titres préférés du public. Même si on essaie de changer un petit peu à chaque tournée, quand même, on sait qu'on a la chance d'en avoir 3-4 préférés, donc voilà. On fait jamais les 3-4 préférés à chaque fois, donc on tourne un petit peu. Et puis après, nous, des anciennes chansons qu'on a envie de revisiter, qu'on a envie de revoir tous les quatre ensemble, on se dit, tiens, celle-là, elle marchait bien, on l'aimait bien, donc si on la refaisait un peu d'une façon un peu différente, histoire de qu'elle soit homogène avec le reste des nouveaux titres, et donc c'est comme ça que ça fonctionne, quoi. Mais c'est pas si compliqué à faire que ça, en fait, finalement.
0: Il y a discussion entre vous, enfin, comment ça se passe justement? Il y a débat des fois?
1: Débat non, mais discussion oui, avec les garçons aussi, David et Robin. Là, on s'est posé en résidence justement au théâtre de Rouen pour travailler les nouveaux morceaux et la nouvelle scénographie. Et voilà, c'est à ce moment-là qu'on s'est posé un jour à midi et on s'est dit, alors, et dans les anciennes, qu'est-ce qu'on met? Chacun disait, moi j'aime bien celle-là. J'avais fait aussi un petit vote sur Facebook pour les gens, pour voir un peu les morceaux qui revenaient. Et on a fait ça en une heure, c'était bouclé. Et après, ça peut encore changer, hein, puisqu'on l'a pas encore testé, ce spectacle-là. Si on voit qu'il y a des choses qui fonctionnent pas, on sait qu'on a quand même pas mal de morceaux en réserve qu'on peut mettre dans le set.
0: Et pour avoir toutes les infos sur les dates, c'est quoi? C'est les fameux réseaux sociaux. On passe là-dessus et on a tout ça.
2: Oui, en fait, il suffit d'aller sur Facebook pour les vieux ou Insta pour les moins vieux. Et après, on n'a pas TikTok, donc les jeunes, de toute façon, ils nous suivent pas, donc c'est pas grave. Et après, sur l'Insta, il y a le fameux Linktree. Linktree. On a découvert ça il y a pas longtemps. Et du coup, il y a la boutique de chez Atom où il y a tous nos disques, voilà. Et puis il y a aussi toutes les dates, il y a aussi tous les visuels de tous les albums. Je sais pas ce qu'il y a d'autre, je me rappelle plus. Mais bref, voilà. Enfin, c'est facile de trouver les dates. Sinon, faut aller sur Bandcamp. C'est plus facile de regarder que de créer une date, mais voilà, normalement ça se trouve facilement nos dates de concert.
0: Et je rajoute que je suis admiratif de ton accent anglais. Bravo, bravo, bravo.
2: Thank you, you're welcome.
0: Merci beaucoup les petites nacelles, Axel, Sophie, d'avoir été avec nous aujourd'hui pour parler de ce nouvel album. Moi, j'aimerais qu'on se quitte en chanson. Si vous avez envie, bien sûr, de nous partager une chanson coup de cœur, ben voilà, on se quitte avec ce titre. Je sais pas, un artiste que vous aimez beaucoup, une chanson qui vous rassemble.
2: Faut qu'on fasse un Chifoumi avec Sophie, déjà.
1: On peut en avoir une en commun.
2: Ouais.
1: Qu'est-ce que ce serait?
2: Moi, ce serait Gaël Faye en ce moment, mais après...
1: Est-ce qu'on peut mettre... Parce que moi, de Gaël Faye, j'aime bien Chaloupé.
2: Ouais, c'est dans le sens, c'est un truc de fille, ça. Ouais, moi, j'aime plus Respire, mais c'est plus le rapport avec ce que je dois consulter, moi. mettons Chaloupé, parce que je suis gentleman.
1: Allez, Chaloupé.
0: Eh bien, on se quitte avec ce titre Chaloupé de Gaël Faye. Merci beaucoup, Sophie, Axel, pour les petites nacelles. Je rappelle que votre 11e album...
2: Merci, Chanson Mania.
0: Votre 11e album, Les Autres, est sorti le 18 septembre. Merci beaucoup et à très bientôt.
2: À bientôt, merci.
1: Au revoir, merci.

Antoine Faure, dit Tho, est poète, musicien et interprète. Tho est dans la multiplicité des pratiques, slam, poésie et chanson, beatbox et musique électro, percussion corporelle et clown. Tho propose le spectacle et l'album nommé Orphée sans frein. Juste après avoir écouté l'Odyssée, voici le titre, Les dés sont jetés. Et tu retrouves plus d'infos sur le site antoinefortho.com.

Tu fais absolument ce que tu veux de cette information, mais selon moi, on devrait au moins une fois par semaine écouter des chansons de Bobby Lapointe. Ici, c'était From Too. Et avec ce titre, eh bien, nous glissons tranquillement, mais sûrement, vers la fin de Chansomania. Mais on se retrouve la semaine prochaine, même endroit, même heure, sur ta radio préférée. D'ici là, les podcasts faciles sur toutes les plateformes de podcasts. Et tu retrouves aussi ces podcasts avec plein d'infos sur le site sebdil.fr. Cela s'écrit sebdil.fr. Allez, à la semaine prochaine et d'ici là, surtout, tu n'oublies pas de vivre en musique. On se quitte en chanson vinyle. Aujourd'hui, c'est une reprise de la chanson de Serge Gainsbourg, Le Poinçonneur des Lilas, reprise par Starshooter. Ça va bouger. À la semaine prochaine. Bye.

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